0: François Diamédé. Ouvre-moi la porte du garage, il y a le van qui arrive, il met des gens en retard.
1: Non, Suzy, on dit pas bonjour aujourd'hui.
0: Mais ouvre.

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1: L'essentiel de l'actualité, la canicule bat des records. Plus de 41 degrés ont été relevés ce vendredi dans l'Aveyron, avec des températures inédites en Bretagne et dans la Nièvre. Ce samedi, 24 départements seront en vigilance rouge, 59 en orange, le reste en jaune. La chaleur doit durer au moins jusqu'au milieu de la semaine prochaine. C'est compliqué sur les routes ce vendredi. Bison futé hisse le drapeau rouge partout en France dans le sens des départs, sauf en Auvergne-Rhône-Alpes où c'est noir. Ce samedi, ce sera noir en Auvergne-Rhône-Alpes et dans le nord-ouest pour les départs et rouge partout ailleurs. Le mari d'Assia, dont le corps démembré avait été retrouvé, abandonné au parc des Buttes-Chaumont à Paris en 2023, a été condamné à 27 ans de réclusion criminelle. La cour d'assises a retenu le meurtre, estimant qu'il avait volontairement étranglé son épouse avant de dissimuler son corps. Enfin, au Tour de France, Tim Merlier a remporté la 7e étape à Bordeaux. C'est sa 4e victoire d'étape sur la grande boucle. Et côté classement général, pas de changement. Tadej Pogacar conserve le maillot jaune. Le premier français, Paul Sexas, est 6e.
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1: Bonjour à toutes et à tous, bienvenue à la chronique emploi-recrutement de RGB. Je suis Jacques-Alexandre Reynard, votre expert en recrutement local du Mercato de l'Emploi. Aujourd'hui, à la chronique emploi-recrutement de RGB, je voudrais vous raconter une de mes belles histoires de recrutement. Je recrutais une secrétaire pour une association aidant des enfants handicapés. Lors de l'entretien, je pose une question à la candidate. Pouvez-vous me raconter une action, une mission dans un de vos précédents postes pour laquelle vous êtes particulièrement fière ? La candidate réfléchit et me répond : j'ai bien une anecdote, mais je ne sais pas si on peut considérer cela comme une action professionnelle. Voilà, c'était mon dernier jour avant mes congés. Nous étions un vendredi après-midi, j'étais à l'accueil téléphonique et j'avais une maman au bout du fil qui n'était pas bien et qui voulait se suicider. J'ai passé beaucoup de temps à la raisonner et à un moment, j'ai dû avoir les mots justes et je lui ai dit que son enfant allait l'attendre à la sortie de l'école. Elle m'a écouté et elle s'est raisonnée. Je suis parti en congé et quand je suis revenu, cette maman m'avait apporté des chocolats pour me remercier. Il va sans dire que j'ai beaucoup aimé son histoire. Et vous ? En tout cas, moi, ça m'a beaucoup plu. Et puis, pour finir, j'ai présenté sa candidature et elle a été recrutée.
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1: À l'honneur cette semaine, Purity Ring. Un duo formé en 2010 composé de Corinne et MJ qui veut s'ancrer dans le paysage de la pop électro. Ils construisent un monde qui leur est propre avec des albums autoproduits immersifs et en concevant des expériences visuelles révolutionnaires pour leur spectacle. En témoigne leur single « Place of My Own » qu'on vous propose de découvrir tout de suite sur l'antenne de RGB.

0: Purity Ring et leur single Place of My Own, c'était à l'instant sur l'antenne de RGB. Un single extrait de leur nouvel album éponyme, Purity Ring, disponible depuis le 26 septembre. Le duo annonce une prochaine ère musicale autoproduite dans la lignée de leur vision qui semble vaste et sans contrainte. 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

0: 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Il est 7h.
1: Bonjour à tous. L'essentiel de l'actualité, on approche du pic de forte chaleur en France. 24 départements sont placés en vigilance rouge pour la canicule aujourd'hui. Les températures atteignent déjà les 30 degrés au réveil et 40 degrés sont attendus cet après-midi. Par ailleurs, sur les 30 000 climatiseurs promis aux

0: hôpitaux et aux établissements médico-sociaux par le gouvernement. 7500 ont déjà été livrés, selon la ministre de la Santé, Stéphanie Rist. L'objectif est d'en déployer 15 000 d'ici mardi, grâce à une enveloppe exceptionnelle de 100 millions d'euros. Et les incendies ont déjà ravagé plus de 25 000 hectares en France depuis le début de l'année. C'est deux fois plus qu'à la même période en 2025. La sécurité civile a déployé des moyens exceptionnels avec notamment 12 canadairs et près de 500 sapeurs-pompiers en renfort. L'autopsie de Louis, ce jeune de 17 ans, lynché à Narbonne, confirme que les lésions cérébrales provoquées par des coups sont bien à l'origine de sa mort. Cinq jeunes de 17 à 19 ans restent mis en examen et placés en détention provisoire dans ce dossier. Enfin en foot, France-Espagne, voilà l'affiche de la première demi-finale du Mondial. Hier soir, l'Espagne a battu la Belgique 2-1. Et au programme ce soir, la suite des quarts de finale entre la Norvège et l'Angleterre, c'est à 23h.
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1: Bonjour à tous. Certains aliments et boissons sont connus pour favoriser le sommeil, mais d'autres sont à bannir avant d'aller se coucher. Pour tomber facilement dans les bras de Morphée, suivez nos conseils. Le café comme le thé et les colas sont à éviter trop tard dans la journée et a fortiori le soir avant de se coucher puisqu'ils contiennent tous de la caféine, laquelle empêche l'endormissement mais nuit aussi à la qualité du sommeil et dont les effets peuvent durer jusqu'à 6 heures après ingestion. Comment ? Elle fragmente le sommeil et induit des micro-réveils. Le sommeil est plus léger et moins riche en sommeil lent profond, décrit l'Institut du sommeil et de la vigilance, l'INSV. Résultat, un sommeil moins réparateur. Autre boisson à éviter, l'alcool, qui produit un effet en deux temps. D'abord, il facilite l'endormissement en favorisant le relâchement du tonus musculaire, mais il induit ensuite une instabilité du sommeil avec des éveils nocturnes fréquents et une insomnie en fin de nuit. Les plats épicés contiennent un composant actif du piment, qui allonge la digestion et dérègle la température du corps, ce qui rend difficile l'endormissement. Les viandes rouges sont très riches en protéines et favorisent la production d'adrénaline et de dopamine, les hormones de l'éveil. C'est pourquoi il vaut mieux les réserver au repas du midi. Plus votre repas sera lourd, plus votre digestion sera longue et potentiellement difficile, ce qui risque d'affecter la qualité de votre sommeil. Évitez donc tartiflette, fondue et autres gratins dauphinois au dîner.

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2: Bonjour à tous, à la une de l'actualité, on approche du pic de forte chaleur en France. 24 départements sont placés en vigilance rouge pour la canicule aujourd'hui. Les températures atteignent déjà les 30 degrés au réveil et 40 degrés sont attendus cet après-midi. Par ailleurs, sur les 30 000 climatiseurs promis aux hôpitaux et aux établissements médico-sociaux par le gouvernement, 7 500 ont déjà été livrés, selon la ministre de la Santé, Stéphanie Rist. L'objectif est d'en déployer 15 000 d'ici mardi, grâce à une enveloppe exceptionnelle de 100 millions d'euros. Et les incendies ont déjà ravagé plus de 25 000 hectares en France depuis le début de l'année. C'est deux fois plus qu'à la même période en 2025. La sécurité civile a déployé des moyens exceptionnels avec notamment 12 canadairs et près de 500 sapeurs-pompiers en renfort. Les grandes vacances ont commencé, ça y est. Fini l'école, le cartable est rangé et le maillot de bain est dans la valise pour beaucoup. Et certains ont même un programme très chargé.
3: J'ai trop hâte, c'est trop bien les vacances.
4: Et tu vas faire quoi en vacances?
3: Je vais partir en Ardèche et dans le Luberon.
5: On va à la piscine, à la plage, on passe du temps en famille et on se promène un peu partout.
3: Je vais dormir. Et je vais rester chez moi, je vais jouer dehors, me baigner.
5: De un, on n'a plus à l'école. De deux, on peut passer plus de temps en famille. Et de trois, on peut aller à la piscine et à la plage.
2: Propos recueillis par Myline Desbac. Le budget moyen des Français pour ces vacances d'été, c'est 1748 euros. Et justement, vous êtes peut-être déjà sur les routes des vacances et c'est encore très chargé aujourd'hui. Bison Futé hisse le drapeau noir dans le sens des départs en Auvergne-Rhône-Alpes, dans le centre et dans le quart nord-ouest. C'est orange partout ailleurs. Pour les retours, c'est orange sur l'arc méditerranéen. L'autopsie de Louis, ce jeune de 17 ans, lynché à Narbonne, confirme que les lésions cérébrales provoquées par les coups sont bien à l'origine de sa mort. Et selon les premiers éléments, le délai de prise en charge par les secours a également aggravé son état. 5 jeunes de 17 à 19 ans restent mis en examen et placés en détention provisoire dans ce dossier. Dans l'actu internationale, nouvelle escalade verbale entre Washington et Téhéran. Donald Trump menace de décimer et de détruire complètement l'Iran si le régime tente de l'assassiner. Le président américain affirme que 1000 missiles sont prêts à tirer et assure que l'armée américaine est prête à riposter pendant un an, voire plus. Enfin en foot, France-Espagne, voilà l'affiche de la première demi-finale du Mondial. Hier soir, l'Espagne a battu la Belgique 2-1. Et au programme ce soir, la suite des quarts de finale entre la Norvège et l'Angleterre, c'est à 23h. Voilà pour l'actualité. Excellente journée à tous.
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7: 13 juin aujourd'hui, partons en direction de la Scandinavie et d'un très grand coureur, il s'agit de Paavo Nurmi.
8: Le Finlandais volant, un surnom qui lui va très bien, on parle bien là de Paavo Nurmi. Le Scandinave a vu le jour le 13 juin 1897 au sein d'une famille très modeste. Et c'est dès sa plus tendre enfance que l'envie de courir va le posséder pour le porter ainsi vers les sommets. Ses premiers importants faits d'armes sont relevés aux Jeux Olympiques d'Anvers en Belgique en 1920, il a 23 ans. S'il prend l'argent sur le 5000 mètres, le Finlandais subtilise l'or sur le 10 000, le cross en individuel et par équipe. 4 ans plus tard, à Paris, c'est la razzia de Paavo. Aucun titre ne lui échappe, ceux des épreuves précédemment citées, mis à part le 10 000 mètres, mais aussi ceux du 1500 mètres et du 3000 mètres par équipe. En 1928, à Amsterdam, à 31 ans, le poids de l'âge s'installe, mais Nurmi arrive tout de même à s'adjuger les lauriers sur le 10 000 mètres et l'argent sur le 5000 mètres et le 3000 mètres steeple. Au total, 9 médailles d'or olympiques et 3 d'argent, 12 breloques. Ce n'est plus extraordinaire, mais tout bonnement légendaire. Mais outre le fait sportif, Paavo Nurmi a révolutionné ce domaine de l'endurance, que ce soit dans les entraînements que dans la préparation. Pris dans les mailles du filet pour professionnalisme à la fin de sa carrière, ce sera toutefois lui qui sera le dernier porteur de la flamme olympique lors des Jeux Olympiques d'été d'Helsinki en 1952. Le Finlandais s'envolera au sein de sa dernière demeure en 1973 à la suite d'une longue maladie.
7: Allez, on se donne rendez-vous demain pour d'autres histoires d'un jour avec Mémoire Sport.
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0: 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Il est 8h.
1: Bonjour à tous. L'essentiel de l'actualité, on approche du pic de forte chaleur en France. 24 départements sont placés en vigilance rouge pour la canicule aujourd'hui. Les températures atteignent déjà les 30 degrés au réveil et 40 degrés sont attendus cet après-midi. Par ailleurs, sur les 30 000 climatiseurs promis aux hôpitaux et aux établissements médico-sociaux par le gouvernement, 7 500 ont déjà été livrés, selon la ministre de la Santé, Stéphanie Rist. L'objectif est d'en déployer 15 000 d'ici mardi, grâce à une enveloppe exceptionnelle de 100 millions d'euros. Et les incendies ont déjà ravagé plus de 25 000 hectares en France depuis le début de l'année. C'est deux fois plus qu'à la même période en 2025. La sécurité civile a déployé des moyens exceptionnels avec notamment 12 canadairs et près de 500 sapeurs-pompiers en renfort. L'autopsie de Louis, ce jeune de 17 ans, lynché à Narbonne, confirme que les lésions cérébrales provoquées par des coups sont bien à l'origine de sa mort. Cinq jeunes de 17 à 19 ans restent mis en examen et placés en détention provisoire dans ce dossier. Enfin en foot, France-Espagne, voilà l'affiche de la première demi-finale du Mondial. Hier soir, l'Espagne a battu la Belgique 2-1. Et au programme ce soir, la suite des quarts de finale entre la Norvège et l'Angleterre, c'est à 23h.
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2: Bonsoir Caroline. Alors, toutes les bonnes choses ont une fin. C'est la dernière chronique coup de projecteur de cette saison. Qu'est-ce que vous nous proposez pour terminer l'année en beauté à Utopia?
3: Alors, on est très heureux de pouvoir convier nos spectateurs, les fidèles, mais aussi toutes celles et ceux qui ne nous connaissent pas. Ce sera l'occasion de faire connaissance. On vous invite donc à un fiesta de fin de saison. Ce sera le vendredi 3 juillet à partir de 19h, donc à Utopia Saint-Ouen-l'Aumône. Et à cette occasion, donc, on vous prépare, comme tous les ans, une magnifique tombola. Donc, quand même, le premier prix est une saison entière gratuite à Utopia pour une personne. C'est-à-dire que l'heureux ou l'heureuse gagnante aura une carte VIP, pourra venir voir autant de films qu'il ou elle le souhaitera sur la saison août 2026 jusqu'au juillet 2027. Donc voilà, c'est quand même un beau cadeau. Et puis surtout, ce sera l'occasion de pouvoir découvrir un film en avant-première. Cette année, on est très heureux d'avoir obtenu l'avant-première du film de Martin Darondo et Bertrand Huskla, que vous connaissez peut-être, qui fait des vignettes très très drôles. Le film s'appelle De la comédie française et c'est un film tout à fait réjouissant. C'est une comédie qui se passe exclusivement donc à la comédie française, avec exclusivement des comédiens de la comédie française, et c'est à la fois drôle, intelligent, voilà, ça nous semblait être le film parfait pour finir l'année. Et puis le film a l'avantage aussi de ne durer qu'1h15, ce qui va nous laisser toute la soirée pour ensuite manger tous ensemble une part de paella qui sera faite en direct de la place Pierre Mendès France. Donc il faut venir pré-acheter vos places aux caisses d'Utopia, mais si vous vous décidez au dernier moment, il y a de fortes chances qu'il y ait encore de la place. Voilà, donc ça c'est le dernier et premier gros événement. Et nous avons aussi un événement dimanche 5 juillet, un petit déjeuner iranien. C'est une séance unique en hommage à Marjane Satrapi, qui nous a quitté trop prématurément. Donc on était très triste de cette disparition. Donc voilà, on voulait lui rendre hommage en passant l'un des films emblématiques de sa carrière, qui est bien sûr Persepolis, tiré de son propre roman graphique. Et on aura également notre députée Aïda Adizadeh qui sera présente, puisqu'elle est présidente du groupe d'amitié France-Iran à l'Assemblée nationale. Voilà, donc c'était aussi important pour nous de rendre hommage à cette grande artiste disparue. On terminera par une autre avant-première le mercredi 8 juillet d'un film qui a été présenté à Cannes, qui a été unanimement salué, qui a eu le prix du scénario. C'est le film Notre Salut, qui nous plonge dans la France collabo, et c'est avec un Swan Arlo absolument magistral. Donc ça, ce sera le 8 juillet. Et puis on finira l'année également sur un film à la fois jeune public, mais qui touchera toutes les générations. C'est un film qui a fait l'unanimité aussi au sein de nos équipes lors du dernier festival de Cannes. C'est un film d'animation. Ça s'appelle Le Corset et c'est un film à la fois très drôle, très touchant. Donc on vous invite vraiment à venir le jeudi 16 juillet à 14h30 et ce sera aussi l'occasion d'offrir aux plus jeunes de nos spectateurs un goûter.
2: Et alors Utopia, vous fermez comment pour les vacances et surtout vous rouvrez quand pour la rentrée?
3: Alors nous serons fermés

0: prouve, l'émission qui le prouve, tous les samedis de 16h à 19h, l'essentiel de la soul, de la funk, du R&B, des musiques dérivées, bah, c'est-à-dire tout ce qui bouge et qui bouge, quoi, voilà, apprécié.
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0: tous, bienvenue à la chronique emploi-recrutement de RGV. Je suis Jacques-Alexandre Reynard, votre expert en recrutement local du Mercato de l'Emploi. Aujourd'hui, je voudrais vous raconter une de mes belles histoires du recrutement et notamment une punchline de candidat. Lors de mes entretiens, j'adapte évidemment mes questions en fonction du poste et j'ai certaines questions qui me servent à jauger du savoir-être d'un candidat. Il y a quelques années de cela, je recrutais pour un poste de plombier chauffagiste. Je reçois un candidat et pour tenter de comprendre sa relation avec la hiérarchie, je lui pose la question suivante. Qu'est-ce que vous attendez d'un patron ? Il me répond, ce que j'attends d'un patron, c'est qu'il soit réglo, que ça soit carré en termes de management. Pour moi, c'est donnant-donnant entre le salarié et le chef d'entreprise. J'aime bien sa réponse. Et je pousse un peu plus loin l'idée et je lui demande, du coup pour vous, c'est quoi un bon patron ? Sa réponse m'a scotché devant son humanité et sa simplicité. Il m'a dit, tenez-vous bien, un bon patron, c'est quelqu'un qui sera heureux pour moi quand j'aurai un enfant. Je vous avoue que j'étais scié et que j'ai trouvé sa réponse émouvante. Et c'est pour cela que je voulais la partager aujourd'hui. Si vous aussi, vous avez de belles histoires d'entretien de recrutement, je vous invite à m'écrire via RGB en envoyant vos histoires à rgb@radio-rgb.net. Je me ferai un plaisir de les lire à l'antenne. À très bientôt.
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2: Nous sommes aujourd'hui le 5 juillet. Nous continuons, monsieur, de parcourir un petit peu l'histoire de la Coupe du Monde de football en cette semaine. Que cette Coupe du Monde, ou plutôt ces trophées même, ont été plusieurs fois volés. Retour sur ces fameux vols de la Coupe du Monde de football. On parle bien évidemment au sens propre. Tout le monde, du moins les plus mordus de football, souhaite le toucher au moins une fois dans leur vie. Ce fameux trophée doré qui est la Coupe du Monde, mais seuls les chefs d'État et d'anciens vainqueurs du Mondial peuvent avoir ce privilège. Une récompense tant convoitée qu'elle fit l'objet de célèbres larcins. Le premier en mars 1966. En effet, l'édition anglaise du Mondial n'a pourtant pas encore débuté, mais lors d'un office religieux au St. Paul Hall de Westminster, on s'aperçoit que la Coupe Jules Rimet exposé en ce haut lieu a disparu. Celui-ci devait normalement être surveillé 24 heures sur 24, c'est alors la stupeur dans tout le royaume. Les très respectés services de Scotland Yard sont mis sur le coup. Mais ce sera un chien répondant au doux nom de Pickles qui retrouvera finalement le trophée une semaine après le vol dans un parc du sud de Londres dissimulé dans un journal. Son maître David Corbett lui reçut tout de même une petite récompense de 6000 livres. Mais voilà, 17 ans plus tard, en décembre 1983, ce même trophée sera à nouveau dérobé. La Fédération brésilienne de football, alors propriétaire du trophée après le troisième triomphe de l'équipe nationale en 1970, se fait subtiliser la Coupe du Monde. Quatre individus sont alors interpellés puis condamnés, mais l'original Coupe Jules Rimet ne sera jamais retrouvée. Et pour cause, on suppose que celle-ci soit devenue des lingots d'or après son vol. Les seules reliques de la Coupe du Monde sont des répliques, dont une conservée au Musée National du Football à Preston, en Angleterre. Allez, on se donne rendez-vous demain pour d'autres histoires d'un jour avec Mémoire Sport.
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1: À l'honneur cette semaine, Purity Ring. Un duo formé en 2010 composé de Corinne et MJ qui veut s'ancrer dans le paysage de la pop électro. Ils construisent un monde qui leur est propre avec des albums autoproduits immersifs et en concevant des expériences visuelles révolutionnaires pour leur spectacle. En témoigne leur single Place of My Own qu'on vous propose de découvrir tout de suite sur l'antenne de RGB.

0: Purity Ring et leur single Place of My Own, c'était à l'instant sur l'antenne de RGB. Un single extrait de leur nouvel album éponyme, Purity Ring, disponible depuis le 26 septembre. Le duo annonce une prochaine ère musicale autoproduite dans la lignée de leur vision qui semble vaste et sans contrainte. 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
1: Bonjour à tous. L'essentiel de l'actualité, on approche du pic de forte chaleur en France. 24 départements sont placés en vigilance rouge pour la canicule aujourd'hui. Les températures atteignent déjà les 30 degrés au réveil et 40 degrés sont attendus cet après-midi. Par ailleurs, sur les 30 000 climatiseurs promis aux hôpitaux et aux établissements médico-sociaux par le gouvernement, 7 500 ont déjà été livrés selon la ministre de la Santé, Stéphanie Rist. L'objectif est d'en déployer 15 000 d'ici mardi grâce à une enveloppe exceptionnelle de 100 millions d'euros. Et les incendies ont déjà ravagé plus de 25 000 hectares en France depuis le début de l'année. C'est deux fois plus qu'à la même période en 2025. La sécurité civile a déployé des moyens exceptionnels avec notamment 12 canadairs et près de 500 sapeurs-pompiers en renfort. L'autopsie de Louis, ce jeune de 17 ans, lynché à Narbonne, confirme que les lésions cérébrales provoquées par les coups sont bien à l'origine de sa mort. Cinq jeunes de 17 à 19 ans restent mis en examen et placés en détention provisoire dans ce dossier. Enfin en foot, France-Espagne, voilà l'affiche de la première demi-finale du Mondial. Hier soir, l'Espagne a battu la Belgique 2-1. Et au programme ce soir, la suite des quarts de finale entre la Norvège et l'Angleterre, c'est à 23h.
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1: Bonjour à tous. L'essentiel de l'actualité, on approche du pic de forte chaleur en France. 24 départements sont placés en vigilance rouge pour la canicule aujourd'hui. Les températures atteignent déjà les 30 degrés au réveil et 40 degrés sont attendus cet après-midi. Par ailleurs, sur les 30 000 climatiseurs promis aux hôpitaux et aux établissements médico-sociaux par le gouvernement, 7 500 ont déjà été livrés selon la ministre de la Santé, Stéphanie Rist. L'objectif est d'en déployer 15 000 d'ici mardi grâce à une enveloppe exceptionnelle de 100 millions d'euros. Et les incendies ont déjà ravagé plus de 25 000 hectares en France depuis le début de l'année. C'est deux fois plus qu'à la même période en 2025. La sécurité civile a déployé des moyens exceptionnels avec notamment 12 canadairs et près de 500 sapeurs-pompiers en renfort. L'autopsie de Louis, ce jeune de 17 ans, lynché à Narbonne, confirme que les lésions cérébrales provoquées par les coups sont bien à l'origine de sa mort. Cinq jeunes de 17 à 19 ans restent mis en examen et placés en détention provisoire dans ce dossier. Enfin en foot, France-Espagne, voilà l'affiche de la première demi-finale du Mondial. Hier soir, l'Espagne a battu la Belgique 2-1. Et au programme ce soir, la suite des quarts de finale entre la Norvège et l'Angleterre, c'est à 23h.
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1: Bonsoir Brigitte.
2: Bonsoir Gérard.
1: Les arbres et les forêts, quel est leur rôle en réalité ?
2: Aujourd'hui, la forêt capte 30% des émissions de CO2. Or, son rôle dans le domaine n'est connu que depuis 30 ans. Et 60% de ces émissions de CO2 viennent des villes, d'où le développement de la végétalisation urbaine. Les arbres jouent un rôle de régulation permettant aux citadins, toujours plus nombreux, de réduire de 50% leurs dépenses de chauffage, de 30% leurs besoins de climatisation et leur température de 2 degrés. La canopée limite aussi les particules dans les maisons, 15% avec un arbre en face de chez vous et 50% avec une rangée entière.
1: Alors dis-moi comment ça marche ?
2: Grâce à la photosynthèse, les arbres extraient du carbone présent dans l'air sous forme de CO2. Celui-ci est absorbé dans les feuilles, puis stocké dans les racines, les branches et le tronc. Une partie en est rejetée par la respiration végétale. Et quand il meurt, le carbone est séquestré dans l'humus. La quantité captée varie. Elle est maximale en pleine croissance, mais aussi l'arbre en dépense, de sorte que le stockage est au plus haut chez un jeune arbre. Le stockage varie selon les espèces, à volume égal et à terme, les feuillus stockent plus de carbone que les résineux. Au début de leur croissance, ces derniers en transforment plus, mais leur vie est plus courte.
1: On parle alors de puits de carbone ?
2: La forêt devient un puits de carbone quand elle absorbe plus de CO2 qu'elle n'en émet, c'est-à-dire quand elle fabrique plus de bois qu'elle n'en perd. Mais aussi, certaines forêts rejettent plus de carbone qu'elles n'en absorbent, comme les forêts tropicales subissant un déboisement massif. Globalement, le bilan mondial est actuellement positif. La forêt progresse en surface et en densité. Par exemple, en France, elle gagne 50 à 100 000 hectares. Paradoxalement, la hausse du CO2 dans l'atmosphère jouerait un rôle...
1: Planter des arbres pour lutter contre le changement climatique, c'est cela ?
2: Y aurait-il assez de surface dans le monde pour planter 1200 milliards d'arbres et absorber 210 gigatonnes de CO2 ? Une belle polémique après la publication de chercheurs suisses en début de cet été, l'impact de la reforestation aurait été fortement surestimé. Tous les arbres plantés ne sont pas bénéfiques à leur environnement. Quand on a besoin d'arbres qui stockent très vite du carbone, ce sont les essences à croissance rapide, comme les eucalyptus ou les pins, et cela peut finir par poser des problèmes de biodiversité ou d'assèchement des sols. Et les forêts artificielles stockeraient moins de CO2 que les forêts naturelles. Et aussi, ces actions de reforestation mettent du temps et elles peuvent être menacées dans leur pérennité par les ravageurs, les incendies ou les attaques infectieuses. Enfin, il y a un risque de saturation à long ou moyen terme. Certaines entreprises polluantes et aussi les compagnies aériennes se sont lancées dans la compensation des émissions par le reboisement. C'est une bonne chose, mais ceci ne permet pas pour autant de se dédouaner de toute responsabilité face à des actions émettrices de carbone. Il faut aussi réduire ces émissions, compenser ne suffit pas.
1: Alors on parle du puits de carbone, mais est-ce qu'il n'y a pas un autre rôle de la forêt ?
2: La forêt permet de fixer l'eau, minimisant les inondations et les glissements de terrain. Le bois est une source d'énergie renouvelable dans les forêts bien gérées. La construction en bois permet de stocker 1 million de tonnes de carbone avec un potentiel de croissance et l'épargne de l'utilisation de matériaux plus polluants. Et aussi, on peut parler de la sylvothérapie, les effets psychologiques du contact des arbres qui diminuent le stress et augmentent le bien-être. Elle a été utilisée en Norvège chez des malades atteints de cancer ou greffés du cœur. Le contact des arbres prévient aussi le risque cardiovasculaire. Enfin, les écoles forestières enseignent aux enfants la persévérance et l'usage du temps long, ce qu'ils appréhendent difficilement au contact trop prolongé des écrans. Francis Hall, célèbre botaniste, dit que nous avons un besoin vital des arbres. Eux, ils sont discrets, ils peuvent se passer de nous. Et pourtant, leur intelligence pourra encore nous étonner.
1: Merci beaucoup, Brigitte.

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2: Bonsoir Caroline, alors toutes les bonnes choses ont une fin, c'est la dernière chronique coup de projecteur de cette saison. Qu'est-ce que vous nous proposez pour terminer l'année en beauté à Utopia ?
3: Alors, on est très heureux de pouvoir convier nos spectateurs, les fidèles, mais aussi toutes celles et ceux qui ne nous connaissent pas. Ce sera l'occasion de faire connaissance. On vous invite donc à une fiesta de fin de saison. Ce sera le vendredi 3 juillet à partir de 19h, donc à Utopia Saint-Ouen-l'Aumône. Et à cette occasion, donc, on vous prépare, comme tous les ans, une magnifique tombola. Donc, quand même, le premier prix est une saison entière gratuite à Utopia pour une personne, c'est-à-dire que l'heureux ou l'heureuse gagnante aura une carte VIP pour venir voir autant de films qu'il ou elle le souhaitera sur la saison août 2026 jusqu'au juillet 2027. Donc voilà, c'est quand même un beau cadeau. Et puis surtout, ce sera l'occasion de pouvoir découvrir un film en avant-première. Cette année, on est très heureux d'avoir obtenu l'avant-première du film de Martin Darondo et Bertrand Huskla, que vous connaissez peut-être, qui fait des vignettes très très drôles. Le film s'appelle De la comédie française et c'est un film tout à fait réjouissant. C'est une comédie qui se passe exclusivement donc à la comédie française, avec exclusivement des comédiens de la comédie française, et c'est à la fois drôle, intelligent, voilà, ça nous semblait être le film parfait pour finir l'année. Et puis le film a l'avantage aussi de ne durer qu'1h15, ce qui va nous laisser toute la soirée pour ensuite manger tous ensemble une part de paella qui sera faite en direct de la place Pierre Mendès France. Donc il faut venir pré-acheter vos places aux caisses d'Utopia, mais si vous vous décidez au dernier moment, il y a de fortes chances qu'il y ait encore de la place. Voilà, donc ça c'est le dernier et premier gros événement. Et nous avons aussi un événement dimanche 5 juillet, un petit déjeuner iranien. C'est une séance unique en hommage à Marjane Satrapi qui nous a quittés trop prématurément. Donc on était très triste de cette disparition. Donc voilà, on voulait lui rendre hommage en passant l'un des films emblématiques de sa carrière, qui est bien sûr Persepolis, tiré de son propre roman graphique. Et on aura également notre députée Aïda Adizadeh qui sera présente, puisqu'elle est présidente du groupe d'amitié France-Iran à l'Assemblée nationale. Voilà, donc c'était aussi important pour nous de rendre hommage à cette grande artiste disparue. On terminera par une autre avant-première le mercredi 8 juillet d'un film qui a été présenté à Cannes, qui a été unanimement salué, qui a eu le prix du scénario. C'est le film Notre Salut, qui nous plonge dans la France collabo, et c'est avec un Swan Arlo absolument magistral. Donc ça, ce sera le 8 juillet. Et puis on finira l'année également sur un film à la fois jeune public, mais qui touchera toutes les générations. C'est un film qui a fait l'unanimité aussi au sein de nos équipes lors du dernier festival de Cannes. C'est un film d'animation. Ça s'appelle Le Corset et c'est un film à la fois très drôle, très touchant. Donc on vous invite vraiment à venir le jeudi 16 juillet à 14h30 et ce sera aussi l'occasion d'offrir aux plus jeunes de nos spectateurs un goûter.
2: Et alors Utopia, vous fermez comment pour les vacances et surtout vous rouvrez quand pour la rentrée ?
3: Alors nous serons fermés effectivement du 29 juillet au 18 août et on réouvrira les portes donc mercredi 19 août avec une programmation de malade, puisqu'il y aura bien sûr sur la prochaine gazette la Palme d'Or, entre autres.
2: Merci et bonnes vacances.
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0: 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Il est 11h.
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2: Nous sommes aujourd'hui le 14 juin, le 14 juin 1969. C'est la date de naissance d'un très grand nom du handball français. Le Réunionnais Jackson Richardson voyait le jour à Saint-Pierre-de-la-Réunion, double champion du monde en 1995 et en 2001, un des meilleurs joueurs de la planète durant sa génération. Rappelons-le, était le porte-drapeau de la délégation olympique tricolore lors des Jeux d'Athènes en 2004. Justement, en parlant de Jeux Olympiques, on va parler d'un athlète hors du commun. Il s'agit d'Edouard Higan.
3: Il nous quittait un 14 juin, c'était en 1967, il avait 70 ans. Lui, c'est Edouard Higan. Et l'Américain va avoir un destin assez particulier. En 1920, aux Jeux Olympiques d'Anvers en Belgique, le voilà engagé dans la catégorie des 1000 lourds en boxe. À l'issue d'un parcours parfait, en finale, il arrive à se défaire du Norvégien Sverre Sørsdahl et obtient la médaille d'or. En 1924, à Paris, il ne peut malheureusement défendre son titre, éliminé précocement dans l'épreuve. On pensait alors son aventure avec les Jeux terminée, mais que nenni, nous sommes le 15 février 1932, lorsqu'en haut de la piste de bobsleigh des Jeux Olympiques d'hiver de Lake Placid aux États-Unis, l'équipage américain de Baba 4 s'élance pour décrocher l'or olympique, chose que les 4 gaillards vont accomplir admirablement. Parmi ces grands vainqueurs, on retrouve notre cher Eddie Higan. Breloque en or entre les mains, il ne prend peut-être pas encore conscience, mais il vient d'écrire là l'histoire tout bonnement. L'Américain est tout simplement le premier athlète médaillé aussi bien aux Jeux d'été qu'aux Jeux d'hiver, mais surtout le seul encore aujourd'hui à être champion dans les Olympiades estivales et hivernales. Higan, à tout jamais, un faiseur de légendes.
2: Allez, on se donne rendez-vous demain pour d'autres histoires d'un jour avec Mémoire Sport.
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5: À l'honneur cette semaine, Purity Ring. Un duo formé en 2010 composé de Corinne et MJ qui veut s'ancrer dans le paysage de la pop électro. Ils construisent un monde qui leur est propre avec des albums autoproduits immersifs et en concevant des expériences visuelles révolutionnaires pour leur spectacle. En témoigne leur single Place of My Own qu'on vous propose de découvrir tout de suite sur l'antenne de RGB.

Purity Ring et leur single Place of My Own, c'était à l'instant sur l'antenne de RGB. Un single extrait de leur nouvel album éponyme, Purity Ring, disponible depuis le 26 septembre. Le duo annonce une prochaine ère musicale autoproduite

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1: Bonjour à tous. Les personnes atteintes de la maladie cœliaque vivent souvent dans la crainte d'ingérer du gluten par accident, même dans des situations inattendues comme un simple baiser. Mais embrasser son ou sa partenaire présente-t-il des risques ? La maladie cœliaque est une maladie auto-immune qui touche 1% de la population et se caractérise généralement par des troubles digestifs, notamment des douleurs abdominales, des indigestions et des diarrhées. Chez les patients atteints de la maladie cœliaque, l'ingestion de gluten provoque des lésions intestinales, même si elle ne provoque pas de symptômes immédiats. Tout le monde s'inquiète de la présence de gluten dans les plats servis au restaurant, expliquent des chercheurs de l'Université Columbia à New York. Mais personne n'a vraiment étudié ce qui se passe après un baiser. Afin de comprendre s'il existait un risque réel, les scientifiques ont recruté 10 couples, chacun avec un ou une partenaire atteint de la maladie cœliaque. Première étape, le ou la partenaire non cœliaque mangeait 10 crackers salés contenant du gluten, puis le couple s'embrassait pendant 10 secondes. Seconde étape, le partenaire buvait un verre d'eau avant le baiser. Bonne nouvelle, dans les deux cas, les chercheurs ont constaté que le transfert de gluten mesuré dans la salive était minime chez la majorité des participants. En fait, le taux de gluten détecté était toujours inférieur aux limites autorisées pour les produits étiquetés sans gluten. Cette étude vient donc rassurer les patients atteints de la maladie cœliaque, mais aussi toutes les personnes souffrant d'une sensibilité au gluten.
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3: 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Curieuse expression.
4: Ah bah ça.
5: Mon fils est un bon avocat.
6: Bon avocat, ma mère.
4: Moi, je ne connais pas, moi.
6: Bon avocat, ma mère.
5: Ah non, pas du tout. Très simple. D'ailleurs, ses clients, ce sont ses amis. Ce ne sont pas des clients, ce sont des amis. Hein.
6: Je sais pas.
5: Ça dépend. De toute manière, dans la vie, il y a toujours des gens qui sont comme ça, qui sont
6: voilà.
5: Comme ça. On n'a pas tous le même caractère. Hein. Heureusement, d'ailleurs. Parce que si on avait tous le même caractère.
6: Il y en a déjà à cheval. Mais pour l'instant, j'en vois pas.
5: Il y a des emmerdeurs. Hein.
6: Oui.
5: Oh là là, il y a des emmerdes. Même en pavillon, les gens qui habitent en pavillon, moi je vois, parce que mon fils habite en pavillon, il me dit, tu sais maman, ils n'arrêtent pas de se bouffer.
6: Mais les petits jeunes, ils ne savent pas. Moi j'ai dans ma maison un petit jeune, il est gentil. Je l'adore ce petit. Je dis qu'il est petit, il fait très jeune, il a 35 ans. Ah. Il m'a dit ça, l'autre fois, il me dit, mais j'ai 35 ans. Mm-hmm. Oh, je lui donnais, moi je sais pas, 25 ans. Alors, il doit rentrer tard, il se douche. Et pour entendre sa douche, il met la musique tout berzingue. Je remontais l'autre fois, il était 11h moins le quart. Où c'est que j'étais allée ? Un beau théâtre. 11h moins le quart. La musique, mais alors ? Mais c'était pas possible. Alors j'ai sonné.
5: Il n'entend pas.
6: Je me suis dit, il doit y avoir une
5: balade. Mais c'est parce qu'il n'entend pas.
6: Mais il n'entendait pas. Je me suis dit, il doit faire une balade dedans.
5: Mais ça fait
6: tout d'un coup, il est arrivé furieux. Je le connais pas. Mais vous êtes. Mais ça va pas que vous sonnez comme ça. Je lui avais fait peur, il a cru qu'il était arrivé quelque chose à ses parents.
5: Bah oui, le pauvre.
6: J'ai dit, mais tu te rends compte qu'il est 11h moins le quart, le boucan que tu fais, mais c'est
5: et
6: pas
5: alors
6: possible. Ah non, c'est pas possible.
5: Il s'amuse.
6: Ah non.
5: Laisse-les vivre, il faut les laisser vivre.
6: Ah bah je les laisse vivre, moi. Mais encore l'autre fois, il était encore pareil. 10h30, je crois. C'était encore le grand bazar. Mais il m'a donné son numéro de téléphone pour pas que je descende. Parce que moi, j'habite
5: juste là-dessus.
6: Alors je l'appelle.
4: Mais attends, si ça dure jusqu'à
6: 10h
4: du matin, c'est pas
6: grave. T'es gentil, tu nous as bien amusé jusqu'à présent, mais maintenant on aimerait dormir.
4: Non.
6: Mais il est gentil, ce petit.
4: Il n'a pas le droit comme ça, hein.
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Bonjour, bonjour. Très heureux de vous retrouver sur les ondes enchantées de votre radio locale RGB sur le 99.2 FM, comme il a été dit, et sur radio-rgb.net. Autrement dit, c'est sans limite et sans frontières. Et ce qui explique que nombre d'auditeurs nous écoutent à distance, voire depuis très loin, au-delà du Pacifique, au-delà de l'Atlantique, au-delà des océans, autrement dit. Aujourd'hui, pour Fêtard, c'est la der de la saison 2025-2026. Oui, en raison de la très forte canicule de la semaine dernière, eh bien, nous avons dû renoncer, nous avons dû annuler un certain nombre de nos émissions sur l'antenne de RGB, ce qui a été le cas pour l'émission Fêtard. Eh bien, au menu du jour, aujourd'hui, je vous propose une sélection d'artistes qui m'ont inspiré, voire enthousiasmé au cours de la saison qui se termine, mais aussi des artistes qui se sont révélés ou qui ont été invités dans cette même émission au cours de la saison, sans oublier des nouveautés toutes récentes à partager et à découvrir. Des chansons à la fois pour détendre et divertir, mais aussi pour réfléchir et agir, pour une société toujours plus humaine, parce que ça on y croit fortement, et surtout une société moins violente, assurément. Avec Fêtard, la culture, ça se partage, alors je vous invite depuis toujours et encore aujourd'hui, à être curieux. Soyez curieux, c'est une sacrée belle qualité, contrairement à ce qu'on a pu vous dire sur les bancs de l'école publique. Parfois, moi je me souviens, quand j'étais môme, eh bien oui, je vais pas les citer, mais j'ai souvenir d'instits qui m'ont dit « Ben non, il faut pas être curieux, hein, c'est un vilain défaut, la curiosité. » Eh bien, moi je dis que non, c'est l'inverse. Comme l'a déclaré d'ailleurs le romancier Guillaume Musso, j'espère que vous le connaissez, pour échapper à la brutalité d'une époque gouvernée par la technologie, la bêtise et la rationalité économique, nous reste-t-il d'autres armes que l'art, la beauté et l'amour? Eh bien, ça mérite d'être médité tout cela. On commence pour rebondir sur le mot amour avec un artiste que j'ai invité dans ce studio, mais qui, hélas, tout juste à la veille des coups de chaleur, voire de la canicule extrêmement forte de la semaine dernière, a dû renoncer à venir nous voir. C'est Paul D'Amour, oui, l'amour, hein, Paul D'Amour, troubadour, aujourd'hui, qui parcourt toute la France à la rencontre de personnes venues de tous les horizons. Il devait venir nous présenter son nouveau projet de livre musical immersif, qui a pour titre Beacherland. C'est les habitants du pays de Beach, situé en Lorraine, région Grand Est, qui racontent leur lien avec ce territoire particulier, une expérience qui est devenue sensorielle, narrative, avec un livre à écouter, et oui, ça paraît étonnant, mais ça existe, un livre à écouter, une véritable traversée sensible au pays de Beach. Je vous propose de découvrir la chanson qui a pour titre « Au jardin des délices », un jardin à l'horizon infini en pays de Beach, fruit d'une rencontre avec Shane Gulleux, qui est devenu paysan herboriste. Avant, il travaillait dans la restauration, la malbouffe. Hein. Oui, il est devenu aujourd'hui paysan herboriste. Une chanson douce et vivante qui raconte un moment suspendu, loin du vacarme ambiant. Alors, partageons peut-être cette chanson d'amour.

Paul Damour. Alors, lui comme moi, on s'est dit qu'on a de la volonté. Hein, il a été empêché de venir jusqu'à nous il y a de cela 15 jours. Eh bien, c'est promis, il va être de retour avec nous, avec vous, sur les ondes enchantées de RGB à partir de la rentrée. Mais ça, la date, elle reste quand même encore à fixer. Une artiste que j'aimerais bien accueillir dans cette émission, et je pense qu'on va y arriver, parce qu'au fil du temps, quand j'ai décidé de ne pas renoncer, eh bien, il y a d'autres artistes qui sont venus, d'ailleurs, au cours de la saison. Ça faisait des années que je les attendais. Hélène Piris. Hélène Piris, alors, il faut dire que la chanson qui va suivre est totalement d'actu. Hein. C'est complètement en raccord avec l'actu. C'est moi où il fait un peu chaud. Hein, vous voyez, le titre déjà est très évocateur. Et il est extrait de son dernier album, qui porte d'ailleurs, c'est la chanson-titre de l'album, C'est moi où il fait chaud. Où il fait un peu chaud, pardon. Une artiste à l'humour piquant, faussement naïf. C'est une chanson entre, qui nous parle, et surtout l'album nous parle entre le réchauffement climatique et les dangers du RN. Et oui, c'est aussi l'actu. Hein. Le tout dans la joie et la bonne humeur. Et le 56e degré. Alors, on peut y trouver différentes interprétations à ce 56e degré. Un manifeste, en tout cas, pour sauver le monde en toute humilité dans un tour de chant engagé. La presse, d'ailleurs, a dit à son propos, elle se rit des absurdités de l'époque et n'épargne personne. Avec elle, la colère devient groove et l'ironie une forme de résistance joyeuse. Eh bien, avant la canicule précoce de la dernière semaine de mai, je vous avais déjà proposé cette chanson et l'actu s'est confirmé les jours et semaines suivantes. Et là, eh bien, je vous propose à nouveau cette chanson après la canicule insupportable, véritable fournaise qui a battu tous les records de température au cours des derniers jours. Alors, pour le plaisir, c'est moi

0: C'est drôle, hein? Non?
1: C'est moi.
0: Bon.
1: C'est moi ou c'est très chaud? 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

Eh bien, je dis, hein, véritable artiste à l'humour piquant et faussement naïf, vous en avez eu la preuve au travers de cette chanson, extraite de son album qui est sorti le 27 mars 2025, « C'est moi où il fait un peu chaud », chanson-titre de cet album qu'on vient de découvrir peut-être pour certains d'entre vous. À suivre. Alors, sur le thème de la canicule, je disais en début d'émission tout à l'heure, bah oui, je vous ai concocté une sélection de chansons en particulier, qui sont des chansons à partager, à découvrir, mais aussi des chansons pour réfléchir, réagir pour une société plus humaine. Eh bien, la chanson qui va

trempé dans le rock et la country et qui était très actif sur les questions environnementales et climatiques, je serais tenté de dire bien avant l'heure. Karl Tremblay, qui incarnait ce groupe, chanteur et fondateur du groupe avec Jean-François Posé, est décédé le 15 novembre 2023, il n'y a pas bien longtemps, des suites d'un cancer. En 25 ans de scène, les Cowboys Fringants ont marqué toute une génération, devenant un véritable phénomène de société au Québec et au-delà. Des artistes engagés, en particulier pour l'indépendance du Québec, ils avaient soutenu le Front de libération du Québec, mais aussi militants infatigables pour les questions environnementales. Ils ont même créé la fondation Cowboys Fringants précisément en faveur de l'environnement. Avec leur chanson, là, ils nous offrent un message positif et universel. En 2008, ils étaient venus à Cergy-Pontoise dans le cadre des célébrations du 400e anniversaire de la création de la ville de Québec, et c'était une occasion de plus pour renforcer l'amitié franco-québécoise. Et je me souviens à un moment magique partagé en leur compagnie à l'île de loisirs, aujourd'hui ici à Cergy-Pontoise. Ils étaient venus le dimanche 29 juin à l'affiche du festival Furias, festival qui hélas n'existe plus, mais qui aurait marqué plus que des souvenirs pour les habitants de ce territoire. Chanson qui répond en quelque sorte à qui aurait pu prédire la crise climatique, les Cowboys Fringants, la chanson a pour titre « Plus rien ».

C'était les Cowboys Fringants. Imaginez, s'il vous plaît, vous qui écoutez cette émission sur les ondes enchantées de RGB, votre radio locale sur le 99.2 FM et sur radio-rgb.net. Imaginez que cet album date de l'année 2004. Autrement dit, ça fait 22 ans que cet album est sorti. 22 années. La Grand-Messe, c'est le titre de cet album. Il est sorti au label La Tribu, qui existe eh bien, au Québec. Et que de souvenirs que j'ai quand ils étaient venus, effectivement, dans le cadre du 400e anniversaire de la création de la ville de Québec, ils avaient fait le détour ici en France, et plus précisément à l'affiche du Furia Sound Festival à l'île de Loisirs, à Cergy-Pontoise. Et ce message, alors vous allez dire, c'est plombant quand même, hein, oh, il nous plombe le moral, ce garçon. Ben oui, mais à la question « qui aurait pu prédire la crise climatique ?» Hein, on pourrait être aussi un peu plus, non pas en empathie par rapport à ceux qui ont prononcé ce genre de discours. Mais la création, la chanson vivante, nous amène aussi, sans oublier ce qui vient d'être dit, eh bien, nous détendre, à nous divertir et à rejoindre un duo de la chanson belge pour fermer un véritable cabinet de curiosité où on élève l'absurde au rang d'œuvre d'art. Oui, je veux parler du duo belgo-français Jules et Joe, composé de Julie Leget et de Mathias Billard, enfant incertain de Philippe Catherine, de Brigitte Fontaine ou bien des Rita Mitsuko. En mai 2025, le duo est de retour avec l'album Le Futur est génial. Alors ça doit vous remettre un peu du baume au cœur. L'album est sorti en mai 2025. C'était leur quatrième album hors norme qui prend le parti pris du non-sens et de la folie douce, sombre et joyeux à la fois, jonglant avec nos névroses, dansant avec nos angoisses et riant de nos aventures et de notre avenir incertain. Boule de cristal, c'est la chanson qui va suivre. Et je vous dirai quelques infos à leur propos parce qu'ils sont à l'affiche du festival OFF qui démarre sur la ville d'Avignon à cette occasion. Alors, écoutons donc, allons voir avec eux ce que nous réserve la boule de cristal. Allez, chanson !

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1: 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Eh oui, place au non-sens qui fait sens et à la folie douce. C'était Jules et Joe avec la boule de cristal, extrait de leur album, comme il a été dit, le futur est génial. Eh bien, cet album qui est sorti, déjà c'était en 2025, c'est ça, en mai 2025. Eh bien, sachez qu'ils sont au Festival d'Avignon 2026, du 3 au 24 juillet. Autrement dit, à compter d'aujourd'hui, ce vendredi 3 juillet jusqu'au 24 juillet prochain, à 22h37, précise, hein, 22h37, ils se produiront à la salle Tomasi, la factory située aux 4 rue Bertrand à Avignon. Si vous êtes sur Avignon ces jours-ci, ces prochaines semaines, eh bien, faites-y un détour, vous passerez une très très belle soirée avec pour une guérison complète, parce que effectivement ils sont quand même ils sont belges, hein, assurément, et relâche le jeudi cependant pour vous proposer un show musical absurde et cinglé, tout cela sur le site internet le www.la-factory.org pour avoir des infos concernant ces deux artistes, ce duo Jules et Joe. À suivre, Galim, une artiste que j'ai invitée déjà deux fois dans cette émission depuis ces dernières années. Hélas, elle n'a pas pu venir nous présenter son dernier album qui est sorti, lui, en septembre 2024, Desideratas. On dit de cette artiste que c'est une artiste à cœur ouvert. Nom d'artiste, Galim, auteur, compositeur de chansons françaises à texte et à tripes. Sur scène, elle ne s'économise pas. Elle incarne ses chansons avec une voix qu'elle pousse parfois jusqu'à la fêlure, instinctive, authentique, assurément, elle donne tout. Sa sensibilité à fleur de nerf, sa rage, ses sourires qui rassurent, sa poésie. Eh bien, preuve en est avec son nouveau single qui vient de sortir il y a de cela quelques jours, le 26 juin 2026. C'est une artiste autoproduite, c'est de la chanson à texte, pop électro. Ça donne ceci, chanson, ce qu'on ne distingue.

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1: Galim, c'est l'artiste qui vient d'interpréter cette chanson, ce qu'on ne distingue sur les ondes enchantées de votre radio locale RGB sur le 99.2 FM, mais également sur Internet, partout dans le monde, à l'adresse suivante, radio-rgb.net. Et oui, Galim qui nous a envoyé un message à l'occasion de son nouveau single qui vient de sortir tout fraîchement. C'était le 26 juin dernier, il y a de cela quelques jours. Bonne quête à la chouette qui est en vous, puissiez-vous la trouver, la recevoir, l'écouter, eh bien, je crois qu'on l'a bien entendu. À suivre, attention, ça va, l'ambiance va tout de suite encore s'électriser, en quelque sorte. La chaleur va monter d'un cran sur les ondes de votre radio locale avec la chanson Brother Barrett. Monsieur Denis Péan et son groupe Lojo, originaire de la région d'Angers, un groupe de musique du monde, voire de sono mondial, formé par et autour du très charismatique Denis Péan, auteur, compositeur, musicien, chanteur et poète, et cela depuis 1982. Et j'avoue que sur cette antenne de RGB, je les suis depuis le début, depuis que j'ai fait cette première émission il y a bien longtemps sur les ondes enchantées de RGB. On le retrouve en 2024 avec son nouvel album Feuilles Fauves et sur la chanson qui va suivre en compagnie de Jupiter et du groupe Hawkway, eux-mêmes originaires de la RDC, République démocratique du Congo. Figure iconique de Kinshasa, Jupiter dit le général rebelle, et ses musiciens, c'est une bombe d'énergie qui envoûte le corps et nourrit l'esprit. Ambiance afro-funk, rock jazz, je m'emporte, rumba congolaise, et que sais-je encore. Avec l'album Feuilles Fauves, chaque chanson est un voyage, et chaque sont une aventure. Alors, chers auditeurs et auditrices, êtes-vous prêts pour le voyage? Embarquement immédiat avec Brother Barrett sur RGB.

Aïe, aïe, aïe, aïe, aïe, comme je vous le disais, le voyage, j'espère que vous étiez avec nous et que vous vous êtes laissé aller sur le rythme endiablé de cette chanson Brother Barrett, le groupe Lojo en compagnie de Jupiter, figure iconique de Kinshasa et du groupe Hawkwaist, pour cette chanson, ce Brother Barrett extraite de l'album Les Feuilles Fauves, sorti en septembre 2024, pour ceux qui voudraient en savoir davantage. Alors, après ce coup de chaud quand même qu'on vient de se prendre, pourquoi ne pas penser à la nuit polaire? Oui, alors bien que la fonte des neiges et des glaciers est déjà plus qu'en cours, vous le savez. Eh bien, nous allons rendre visite à Ayel, une chanteuse, une artiste que j'ai découvert il n'y a pas très longtemps, qui est née en Seine-et-Marne et qui a posé ses valises à Nancy depuis quelques années. Ayel est une artiste dont la mélodie de la chanson française folk résonne comme un doux refuge. Ça tombe bien, on est en ce moment tous à la recherche de refuge pour différentes raisons, évidemment. Son pseudonyme est formé en inversant son surnom, Léa, et elle incarne un cocon musical créé en 2020, animé par un désir profond de partager ses émotions débordantes et d'apporter réconfort à ceux qui l'écoutent. L'Est républicain, la presse écrite de la région, a écrit quelques mots à son propos. Ils nous la décrivent comme diseuse d'émotions, valeur montante du répertoire français. Elle aspire à toucher toujours plus de cœurs à travers les concerts intimes et des histoires sincères où les grandes joies se mêlent aux petits drames du quotidien. Attendu en mars 2025, son nouvel album, La Nuit Polaire, eh bien, depuis, a tenu ses promesses, à savoir des envolées émotionnelles. Elle puise ses influences dans les textes de Pomme, la sensibilité musicale de Colin Rio, ou bien encore l'interprétation de John Baez. Ses chansons apaisantes, d'une mélancolie lumineuse, capturent les émotions subtiles de la vie. Alors, pourquoi ne pas découvrir cet artiste, et particulièrement la chanson qui va suivre, La Nuit Polaire.

ça fait du bien, cette fraîcheur, cette douceur, ces émotions et sensations, cette sensibilité, comme je disais également en parlant d'Ayel, cet artiste qui vient de nous interpréter la chanson-titre de son album La Nuit Polaire, sorti au mois de mars 2025. À suivre, eh bien, l'un des artistes que j'ai reçu dans cette émission, à qui j'ai consacré une émission pratiquement complète, à lui comme à l'ensemble des artistes et des invités généralement qui viennent dans cette émission le reste du temps, le reste de la saison, c'est Guilhem Valaillé. Pour moi, c'était un bonheur d'avoir... C'était pas la première fois que je le faisais venir dans cette émission, parce que lui comme moi, eh bien, on a différentes vies, finalement, en une seule. Lui, je l'ai connu il y a quelques années lointaines. Il était l'ex-auteur et interprète du groupe de rock indé 3 minutes sur mer. Et je dois dire que j'étais complètement fasciné, émerveillé quand ce groupe existait. Hélas, aujourd'hui, l'aventure est terminée. Il a été l'invité de cette émission en octobre 2022. Il était en coplateau avec Alissa Venz. C'était une magnifique émission au cours donc de cette saison. C'était le 6 février 2026. C'est ça, il est revenu donc le 6 février 2026, la dernière fois, pour nous présenter son album « Mes chiens ne dorment plus ». Une forme d'avertissement aux vivants s'ils veulent le rester. Avec ce titre, l'artiste fait basculer son folk vers une électro-organique et tropicaliste, tropicaliste, j'ai bien prononcé, revendiquant le droit de se réinventer, de se recycler, de se transformer face au temps qui passe. La chanson qui va suivre a pour titre « Marque-page ». Elle explore nos humeurs changeantes et nos quêtes existentielles comme une bande-son des canicules sociales, sentimentales et environnementales. Vous voyez ce que je veux dire ? On est complètement là, à raccord avec l'actu, une fois de plus. Un morceau manifeste, intime, sensoriel, qui invite à sublimer nos finitudes plutôt qu'à les fuir. La chanson à suivre, marque-page, Guilhem Valaillé, c'est un bonheur.

et l'aventure sont ensuite toujours bouleversés. Guilhem Valaillé, un artiste magnifique qui eh bien, est en concert sous son nom aujourd'hui, d'ailleurs sur ses albums aussi également. L'aventure 3 minutes sur mer, elle est plus lointaine. Il a fait aussi un passage remarqué dans une émission de télévision, The Voice, si j'ai bonne mémoire, où il avait été jusqu'aux demi-finales. Il était parrainé à ce moment-là par l'artiste Zazie, mais bon, c'est pas l'aventure que je retiendrai par rapport à la qualité et au talent qui est le sien. Guilhem Valaillé, un nom à retenir, et surtout, je vous invite à découvrir son dernier album qui est sorti en janvier 2026, « Mes chiens ne dorment plus », comportant 10 titres, dont la chanson que vous venez d'entendre. Autre artiste, là cette fois-ci au féminin, que j'ai reçu aussi au cours de la saison qui se termine, Johanna. Elle, ça faisait des années que j'espérais la faire venir. Faut dire que c'est pas simple, parce qu'il fallait trouver la bonne route. C'est une Suisse qui eh bien, est venue aussi en région Île-de-France. Rarement, elle y vient. Faut dire que là, par exemple, pour le mois de juillet, elle a 3 spectacles à l'affiche du Festival Off à Avignon, c'est dire. Donc, pas de chance pour vous et moi de la revoir ces jours-ci sur Paris et sa région. Johanna, c'est une artiste, effectivement, qui au fil du temps s'est transformée, elle aussi. Elle revendiquait le droit, comme je l'ai dit tout à l'heure, de se bouger, de se transformer, de changer. Avec son nouvel album, nous sommes invités à tout oublier de ce que nous savions d'elle. Tout ce que vous saviez d'elle est là, pourtant, la douceur en plus, le sourire et les rires cachent souvent et toujours les peurs, les combats ne sont pas prêts d'être finis, mais la tendresse domine. La sincérité à fleur de peau est toujours sa signature, et l'épure des mots la rendent puissante. La colère est belle quand elle est optimiste. Eh bien, son nouvel album est tout en accordéon, percussion, voix, ce qui lui confère un groove inédit, nimbé de mots, et accompagné pour son inter-ego musical, Mathieu Goust, aux percussions. Francophone, presse spécialisée au niveau de la chanson, sous la plume de Stéphanie Burby, a dit la chose suivante. L'eau est l'un des meilleurs thèmes lorsqu'on apprécie les métaphores. Johanna s'est emparée du sujet pour composer son somptueux album. Toujours au son de l'accordéon de la chanteuse hors des clichés, la poétesse a mis un soupçon d'eau dans son vin, alors qu'elle semble raconter un parcours de résilience. Et elle finit son article, sa chronique, par cette invitation. Embarquez dans ces métaphores réalistes, car même si la vie n'est pas un fleuve tranquille, on nage dedans et on prend ce qu'il y a de beau. Eh bien, moi, je dis l'invitation, je la saisis au vol. La chanson s'intitule « Paroles en l'air », extrait de l'album « À bord ». Il est sorti le 7 février 2025 au label Matcha Prod, et c'est un album qui réunit quand même 12 titres, et je vous propose eh bien, de partir par l'enchantement de la chanson « Paroles en l'air ».

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3: C'était Johannes, extrait de son dernier album À bord. L'album est sorti en février 2025 au label Matcha Prod pour les amateurs. Album qui réunit 12 titres, dont la chanson que vous avez écoutée et appréciée, je l'espère, Parole en l'air. Juste deux, trois mots à propos de Johannes. Elle présente pas moins de 3 spectacles au cours de ce mois de juillet au festival Off à Avignon. Je vous invite à découvrir eh bien, toutes ces informations en allant sur son site ou sur ses réseaux sociaux, Johanna, Y-O-A-2-N-A, et vous serez sur la bonne personne pour découvrir les infos la concernant en termes de concerts au cours de ce mois de juillet 2026. À suivre, cette fois-ci, eh bien, c'est un groupe qui eh bien, m'a aussi enthousiasmé au cours de cette année et de cette saison 2025-2026, c'est le groupe Cancre. Et oui, avec bien une chanson qui annonçait, qui était un peu en prélude de leur album Le Plongeon, qui lui est sorti en mai 2026. Groupe originaire de Morlaix en Bretagne, né comme un bourrasque dans le paysage du rock français en 2023 avec leur album Tout s'efface. La nouveauté 2026, Je veux voler, la chanson que vous allez entendre dans un instant, single intense et habité de Cancre, disponible depuis le 7 janvier 2026, le groupe livre un cri d'évasion prolongé par un clip d'ailleurs qui brouille les frontières entre la réalité et le rêve. Mag Music, le magazine musical qu'on trouve sur internet, nous en dit un peu plus sur cette nouvelle chanson. Avec Je veux voler, Cancre touche juste et profond. Le morceau s'impose comme une confession à ciel ouvert, portée par le désir viscéral de s'extraire du réel, de suspendre le temps pour mieux échapper à ce qui pèse. La mélancolie y est dense, presque palpable, mais jamais résignée. Sous les guitares rugueuses et les textures électroniques affleurent une lumière tenace, une lueur d'espoir qui brûle au bout du tunnel. Fin de citation. Alors, à nous, à vous, de découvrir la chanson « Je veux voler » par le...
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Bonjour, bonjour. Très heureux de vous retrouver sur les ondes enchantées de votre radio locale RGB sur le 99.2 FM, comme il a été dit, et sur radio-rgb.net. Autrement dit, c'est sans limite et sans frontières. Et ce qui explique que nombre d'auditeurs nous écoutent à distance, voire depuis très loin, au-delà du Pacifique, au-delà de l'Atlantique, au-delà des océans, autrement dit. Aujourd'hui, pour Fêtard, c'est la de la saison 2025-2026. Oui, en raison de la très forte canicule de la semaine dernière, eh bien, nous avons dû renoncer, nous avons dû annuler un certain nombre de nos émissions sur l'antenne de RGB, ce qui a été le cas pour l'émission Fêtard. Eh bien, au menu du jour, aujourd'hui, je vous propose une sélection d'artistes qui m'ont inspiré, voire enthousiasmé au cours de la saison qui se termine, mais aussi des artistes qui se sont révélés ou qui ont été invités dans cette même émission au cours de la saison, sans oublier des nouveautés toutes récentes à partager et à découvrir. Des chansons à la fois pour détendre et divertir, mais aussi pour réfléchir, réagir, pour une société toujours plus humaine, parce que ça, on y croit fortement, et surtout une société moins violente, assurément. Avec Fêtard, la culture, ça se partage. Alors, je vous invite depuis toujours et encore aujourd'hui, à être curieux. Soyez curieux, c'est une sacrée belle qualité, contrairement à ce qu'on a pu vous dire sur les bancs de l'école publique. Parfois, moi, je me souviens, quand j'étais môme, eh bien, oui, je vais pas les citer, mais j'ai souvenir d'instits qui m'ont dit « Ben non, il faut pas être curieux, hein, c'est un vilain défaut, la curiosité. » Eh bien, moi, je dis que non, c'est l'inverse. Comme l'a déclaré d'ailleurs le romancier Guillaume Musso, j'espère que vous le connaissez, pour échapper à la brutalité d'une époque gouvernée par la technologie, la bêtise et la rationalité économique, nous reste-t-il d'autres armes que l'art, la beauté et l'amour? Eh bien, ça mérite d'être médité tout cela. On commence, pour rebondir sur le mot amour, avec un artiste que j'ai invité dans ce studio, mais qui, hélas, tout juste à la veille des coups de chaleur, voire de la canicule extrêmement forte de la semaine dernière, a dû renoncer à venir nous voir. C'est Paul D'Amour, oui, l'amour, hein, Paul D'Amour, troubadour, aujourd'hui, qui parcourt toute la France à la rencontre de personnes venues de tous les horizons. Il devait venir nous présenter son nouveau projet de livre musical immersif, qui a pour titre Beacherland. C'est les habitants du pays de Beach, situé en Lorraine, région Grand Est, qui racontent leur lien avec ce territoire particulier, une expérience qui est devenue sensorielle, narrative, avec un livre à écouter. Et oui, ça paraît étonnant, mais ça existe. Un livre à écouter, une véritable traversée sensible au pays de Beach. Je vous propose de découvrir la chanson qui a pour titre « Au jardin des délices ». Un jardin à l'horizon infini en pays de Beach, fruit d'une rencontre avec Shane Gulleux, qui est devenu paysan herboriste. Avant, il travaillait dans la restauration, la malbouffe. Il est devenu aujourd'hui paysan herboriste. Une chanson douce et vivante qui raconte un moment suspendu, loin du vacarme ambiant. Alors, partageons peut-être cette chanson d'amour.

Paul Damour. Alors, lui comme moi, on s'est dit qu'on a de la volonté. Hein, il a été empêché de venir jusqu'à nous il y a de cela 15 jours. Eh bien, c'est promis, il va être de retour avec nous, avec vous, sur les ondes enchantées de RGB à partir de la rentrée. Mais ça, la date, elle reste quand même encore à fixer. Une artiste que j'aimerais bien accueillir dans cette émission, et je pense qu'on va y arriver, parce qu'au fil du temps, quand j'ai décidé de ne pas renoncer, eh bien, il y a d'autres artistes qui sont venus, d'ailleurs, au cours de la saison. Ça faisait des années que je les attendais. Hélène Pyris. Hélène Pyris, alors, il faut dire que la chanson qui va suivre est totalement d'actu. Hein. C'est complètement en raccord avec l'actu. C'est moi où il fait un peu chaud. Hein, vous voyez, le titre déjà est très évocateur. Et il est extrait de son dernier album, qui porte d'ailleurs, c'est la chanson-titre de l'album, C'est moi où il fait chaud. Où il fait un peu chaud, pardon. Une artiste à l'humour piquant, faussement naïf. C'est une chanson qui nous parle, et surtout l'album nous parle entre le réchauffement climatique et les dangers du RN. Et oui, c'est aussi l'actu. Hein. Le tout dans la joie et la bonne humeur. Et le 56e degré. Alors, on peut y trouver différentes interprétations à ce 56e degré. Un manifeste, en tout cas, pour sauver le monde en toute humilité dans un tour de chant engagé. La presse, d'ailleurs, a dit à son propos, elle se rit des absurdités de l'époque et n'épargne personne. Avec elle, la colère devient groove et l'ironie une forme de résistance joyeuse. Eh bien, avant la canicule précoce de la dernière semaine de mai, je vous avais déjà proposé cette chanson et l'actu s'est confirmé les jours et semaines suivantes. Et là, eh bien, je vous propose à nouveau cette chanson après la canicule insupportable, véritable fournaise qui a battu tous les records de température au cours des derniers jours. Alors, pour le plaisir, c'est moi

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Eh bien, je dis, hein, véritable artiste à l'humour piquant et faussement naïf. Vous en avez eu la preuve au travers de cette chanson, extraite de son album qui est sorti le 27 mars 2025. C'est moi où il fait un peu chaud. Chanson titre de cet album qu'on vient de découvrir, peut-être pour certains d'entre vous. À suivre. Alors, sur le thème de la canicule, je disais en début d'émission tout à l'heure, oui, je vous ai concocté une sélection de chansons en particulier, qui sont des chansons à partager, à découvrir, mais aussi des chansons pour réfléchir et agir pour une société plus humaine. Eh bien, la chanson qui va suivre répond en quelque sorte à une curieuse attitude de nos gouvernants, du pays, mais de la planète. Qui aurait pu prédire la crise climatique, quand même ? Eh bien, je dis que il y a des artistes depuis des années, voire des décennies, qui alertent les premiers lanceurs d'alerte. Parmi eux, les Cowboys Fringants, qui nous viennent du Québec. Alors, on remonte un paquet d'années en arrière. La canicule de ces derniers jours m'a fait penser à ce groupe culte au Québec, créé en 1997, qui proposait de musique folk trempée dans le rock et la country, et qui était très active sur les questions environnementales et climatiques, je serais tenté de dire bien avant l'heure. Karl Tremblay, qui incarnait ce groupe, chanteur et fondateur du groupe avec Jean-François Posé, est décédé le 15 novembre 2023, il n'y a pas bien longtemps, des suites d'un cancer. En 25 ans de scène, les Cowboys Fringants ont marqué toute une génération, devenant un véritable phénomène de société au Québec, et au-delà. Des artistes engagés, en particulier pour l'indépendance du Québec, ils avaient soutenu le Front de libération du Québec, mais aussi militants infatigables pour les questions environnementales. Ils ont même créé la fondation Cowboys Fringants, précisément en faveur de l'environnement. Avec leur chanson, là, ils nous offrent un message positif et universel. En 2008, ils étaient venus à Cergy-Pontoise dans le cadre des célébrations du 400e anniversaire de la création de la ville de Québec, et c'était une occasion de plus pour renforcer l'amitié franco-québécoise. Et je me souviens à un moment magique partagé en leur compagnie à l'île de loisirs, aujourd'hui ici à Cergy-Pontoise. Ils étaient venus le dimanche 29 juin à l'affiche du festival Furias, festival qui hélas n'existe plus, mais qui aurait marqué plus que des souvenirs pour les habitants de ce territoire. Chanson qui répond en quelque sorte à qui aurait pu prédire la crise climatique, les Cowboys Fringants, la chanson a pour titre « Plus rien ».

C'était les Cowboys Fringants. Imaginez, s'il vous plaît, vous qui écoutez cette émission sur les ondes enchantées de RGB, votre radio locale sur le 99.2 FM et sur radio-rgb.net. Imaginez que cet album date de l'année 2004. Autrement dit, ça fait 22 ans que cet album est sorti. 22 années. La Grand-Messe, c'est le titre de cet album. Il est sorti au label La Tribu, qui existe eh bien, au Québec. Et que de souvenirs que j'ai quand ils étaient venus, effectivement, dans le cadre du 400e anniversaire de la création de la ville de Québec, ils avaient fait le détour ici en France, et plus précisément à l'affiche du Furia Sound Festival à l'île de Loisirs, à Cergy-Pontoise. Et ce message, alors vous allez dire, c'est plombant quand même, hein. Oh, il nous plombe le moral, ce garçon. Ben oui, mais à la question « qui aurait pu prédire la crise climatique ?» Hein, on pourrait être aussi un peu plus, non pas en empathie par rapport à ceux qui ont prononcé ce genre de discours. Mais la création, la chanson vivante, nous amène aussi, sans oublier ce qui vient d'être dit, eh bien, nous détendre, à nous divertir et à rejoindre un duo de la chanson belge pour fermer un véritable cabinet de curiosité où on élève l'absurde au rang d'œuvre d'art. Oui, je veux parler du duo belgo-français Jules et Joe, composé de Julie Leget et de Mathias Billard, enfant incertain de Philippe Catherine, de Brigitte Fontaine ou bien des Rita Mitsuko. En mai 2025, le duo est de retour avec l'album Le Futur est génial. Alors ça doit vous remettre un peu du baume au cœur. L'album est sorti en mai 2025. C'était leur quatrième album hors norme qui prend le parti pris du non-sens et de la folie douce, sombre et joyeux à la fois, jonglant avec nos névroses, dansant avec nos angoisses et riant de nos aventures et de notre avenir incertain. Boule de cristal, c'est la chanson qui va suivre. Et je vous dirai quelques infos à leur propos parce qu'ils sont à l'affiche du festival OFF qui démarre sur la ville d'Avignon à cette occasion. Alors, écoutons donc, allons voir avec eux ce que nous réserve la boule de cristal. Allez, chanson !

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1: 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Eh oui, place au non-sens qui fait sens et à la folie douce. C'était Jules et Josh avec la boule de cristal, extrait de leur album, comme il a été dit, le futur est génial. Eh bien, cet album qui est sorti, déjà c'était en 2025, c'est ça, en mai 2025. Eh bien, sachez qu'ils sont au Festival d'Avignon 2026, du 3 au 24 juillet, autrement dit, à compter d'aujourd'hui, ce vendredi 3 juillet jusqu'au 24 juillet prochain, à 22h37, précise, hein, 22h37, ils se produiront à la salle Tomasi, la factory située aux 4 rue Bertrand à Avignon. Si vous êtes sur Avignon ces jours-ci, ces prochaines semaines, eh bien, faites-y un détour, vous passerez une très très belle soirée avec, pour une guérison complète, parce que, effectivement, ils sont quand même, ils sont belges, hein, assurément, et relâche le jeudi cependant pour vous proposer un show musical absurde et cinglé, tout cela sur le site internet le www.la-factory.org pour avoir des infos concernant ces deux artistes, ce duo, Jules et Joe. À suivre, Galim, une artiste que j'ai invitée déjà deux fois dans cette émission depuis ces dernières années. Hélas, elle n'a pas pu venir nous présenter son dernier album qui est sorti, lui, en septembre 2024, Desideratas. On dit de cette artiste que c'est une artiste à cœur ouvert. Nom d'artiste, Galim, auteur, compositeur de chansons françaises à texte et à tripes. Sur scène, elle ne s'économise pas. Elle incarne ses chansons avec une voix qu'elle pousse parfois jusqu'à la fêlure, instinctive, authentique, assurément, elle donne tout. Sa sensibilité à fleur de nerf, sa rage, ses sourires qui rassurent, sa poésie. Eh bien, preuve en est avec son nouveau single qui vient de sortir il y a de cela quelques jours, le 26 juin 2026. C'est une artiste autoproduite, c'est de la chanson à texte, pop électro. Ça donne ceci, chanson, ce qu'on ne distingue

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0: 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Il est 14h.
1: Bonjour à tous, l'essentiel de l'actualité. Face à la troisième canicule de l'été, les syndicats réclament une meilleure protection des salariés. La CGT, la CFDT, FO et la CFTC jugent les mesures actuelles insuffisantes et demandent notamment des seuils de température au-delà desquels le travail serait interrompu ou adapté, mais aussi davantage de contrôle dans les entreprises. Une vingtaine d'incendies restent actifs aujourd'hui en France, du sud jusqu'au centre du pays. Depuis le début de l'année, plus de 25 000 hectares ont déjà brûlé. Et vu le risque, les feux d'artifice sont reportés, voire annulés dans plusieurs communes. Et les traditionnels bals des pompiers des 13 et 14 juillet sont annulés à Paris. Dans les Landes, un homme de 45 ans est placé en détention provisoire pour viol et agression sexuelle sur mineur de 15 ans. Le mis en cause, employé d'une supérette, aurait fait inhaler un produit à l'adolescent avant d'abuser de lui. Le suspect indique que la victime présumée était consentante. Enfin en foot, le quart de finale Espagne-Belgique au Mondial a rassemblé près de 9 millions de téléspectateurs hier soir sur M6. Les Espagnols qui affronteront la France en demi-finale de la compétition. Emmanuel Macron n'assistera pas à la rencontre prévue à Dallas aux États-Unis. En revanche, il fera le déplacement si la France est en finale.
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0: atterrissons à Haïti. La température extérieure est de 35 degrés. Nous vous souhaitons un agréable séjour.
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2: Mais nous. Et oui, aujourd'hui samedi 11 juillet, oui, c'est bien ça, 11 juillet 2026. Voilà, donc je suis ravi de vous retrouver pour une nouvelle édition de l'émission Bienvenue en Haïti, à ma compagnie Wilkinson Midas Touch, Pierre-Louis. Donc comment allez-vous toutes et tous bien, chers amis auditrices et auditeurs? Et j'espère que dans l'ensemble, vous avez passé une bonne semaine, que les choses ont été en général. Peut-être un peu moins bien parce que vous avez eu des petits soucis, mais bon, le week-end est arrivé, c'est le moment de vous ressourcer, d'oublier tout ça et de faire le plein d'énergie pour repartir du bon pied lundi prochain avec une semaine un peu courte, hein, puisque ce mardi on sera le 14 juillet, ce sera la fête nationale en France, donc il y aura donc une journée de repos, une journée fériée. Alors, en ce samedi 11 juillet, nous avons un beau programme qui vous attend. Hein, donc, je salue avant tout les auditrices et auditeurs qui nous écoutent directement sur la bande FM, sur le 99.2 FM, parce que vous habitez l'agglomération de Cergy-Pontoise et des environs. Quand je dis les environs, ça va très loin. Puisqu'on a une partie de l'Oise, une partie des Yvelines, une partie des Hauts-de-Seine, et puis le reste du Val d'Oise. Donc, c'est une écoute confortable sur la bande FM. Et puis, dans le reste de la France et du monde entier, c'est grâce à la fée internet sur le www.radio-rgb.net. Donc voilà, comment vous dire, c'est très sympa. Donc on va pouvoir passer ce temps ensemble. Et donc je vous donne le programme du jour. Donc il y aura les deux incontournables bulletins d'information vers 14h30, 15h30. On aura une invitée aujourd'hui dans l'émission, la personne de Madame Easley, l'artiste Easley, la chanteuse, l'une des meilleures chanteuses haïtiennes, hein, donc Easley, donc qui est déjà venue dans l'émission à plusieurs reprises, mais là elle nous fait le plaisir de revenir pour nous présenter son dernier single qui s'intitule Fomale, que je vous ai diffusé samedi dernier, hein, donc pour vous donner un avant-goût de ce qui vous attend aujourd'hui. Et puis là, donc, elle sera là autour de 15h, un peu avant 15h peut-être même, pour venir nous faire une petite discussion avec nous, nous parler de son actualité, toutes ces choses intéressantes parce qu'on c'est une belle artiste, une artiste de qualité qu'on aime suivre, qu'on aime encourager. Et puis vous allez avoir quelques souvenirs dans l'émission, parce que on est dans le cadre des 20 ans de la radio, enfin de l'émission Bienvenue en Haïti sur Radio RGB. Donc je vais vous passer des artistes que j'avais passé dans les premiers temps de l'émission, comme Carlton Rara, Guito B, Janesta, vous voyez. Donc ça ne nous rajeunit pas, hein, parce que c'est les 20 ans de l'émission, c'est des choses que vous avez entendues il y a 15-20 ans de cela. Et bien voilà, vous savez à quelle sauce vous allez être mangé. Je vous souhaite donc bonne écoute, hein, donc merci de m'accompagner dans ce voyage spatio-temporel du côté d'Haïti dans la Caraïbe. Et donc sans plus tarder, on va démarrer avec Carlton Rara et le titre Maman Haïti, un très beau titre qu'il avait composé, hein, donc sur son premier album qui s'intitulait Pays Blue. Hein, donc entre-temps, il y a eu des mutations, il est devenu Carl O. Hein, il ne fait plus autant de musique traditionnelle haïtienne, mais plutôt une espèce de world music fusion. Hein, je vous invite à aller l'écouter. Hein, donc bon, moi, je préférais la version originale, c'est mon choix. Mais peut-être que vous aimerez aussi voir, peut-être vous préférez Carl O à Carlton Rara. Voilà, donc en tout cas, voilà comment je vous l'avais fait découvrir dans les premières années de l'émission. Maman Haïti.

Eh oui, c'était un vrai petit bijou, ce morceau Mama Haiti. Hein, donc, il nous fait de l'histoire, il nous fait de la du patriotisme, il nous donne envie d'aimer encore plus Haïti dans ce dans ce morceau. C'est extraordinaire. Hein, donc, c'est l'un de mes morceaux préférés de cet artiste. Hein, donc, Carlton Rara. Hein, donc, avec ce titre Mama Haiti. Voilà, voilà. On va enchaîner avec Easley, hein, celle qui sera avec nous dans moins d'une heure, avec ce titre Paléo, un de ses plus grands succès.

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2: Eh oui, donc voilà, c'est une des facettes de cette artiste Easley, hein, donc elle sait faire dans tous les styles, hein, ce qui est bien avec elle, elle sait aussi bien faire du love que des morceaux un peu plus punchy, parler d'histoires personnelles ou de choses très marrantes. Sur ce morceau, donc on a pu retrouver Paléo, donc l'artiste Andy Wan qui l'avait accompagné, enfin c'était un titre vraiment de très haut calibre, hein, donc elle nous a toujours habitué.

Très au niveau hein, israélien, et cela ne change pas. Et entre-temps, donc, elle a même monté un band où elle évolue régulièrement dans la région parisienne. Elle se produit avec d'autres musiciens en live. Hein, donc voilà, on va la recevoir dans environ bonne demi-heure, on va dire, une bonne demi-heure. Donc voilà, c'est comme ça sur Radio RGB dans le cadre de cette émission Bienvenue en Haïti. Donc vous êtes gâtés et c'est un beau voyage auquel je vous invite tous les samedis entre 14h et 16h de France, 8h, 10h pour Haïti chérie, la République dominicaine, sur la côte est, sur l'Amérique du Nord, dans des villes comme New York, Montréal, Miami, ou encore entre 9h et 11h dans les Antilles Guyane françaises. Là il fait exactement 8h25 du matin, donc en Haïti chérie et sur la côte est, sur l'Amérique du Nord, et 9h25 dans les Antilles Guyane françaises. Voilà, voilà. Et ailleurs dans le monde aussi, là où partout on nous écoute, je salue les super branchés de l'émission, ceux qui nous suivent toujours, qui nous accompagnent. Et ça fait très plaisir de pouvoir donc avoir le plaisir de vous accompagner. Malheureusement, les vacances sont arrivées. Hein, donc je souhaite encore une fois de bonnes vacances aux juilletistes. Et puis les Haussiens partiront après. Mais pour le moment, les juilletistes en profitent, tant mieux pour eux. Et donc, encore deux émissions, hein, donc, puisqu'il y a aujourd'hui et samedi prochain, mais après la radio sera en vacances. Et malheureusement, donc on se retrouvera. Bon, il faut aussi que je me repose, hein, croyez-moi. C'est pas de tout repos tous les samedis de venir faire cette émission. Hein, donc ça se prépare, ça se fait en direct. Puis il y a la pré-émission, hein, pour faire un peu le débriefing avec moi-même. Parce que je suis seul, malheureusement. Donc je fais les choses avec moi-même. Et voilà, tout ça, donc c'est, en tout cas c'est avec passion, avec amour que je fais ce travail pour vous, pour mon pays Haïti chéri. Et voilà, donc vous savez, des fois on fait mieux les choses par amour, par passion, qu'en étant payé, hein. C'est comme ça, moi c'est comme ça que je vois les choses un peu. Ce travail que je fais dans le cadre de cette émission, je pense pas que je le ferais aussi bien si j'étais payé par exemple, hein. Donc c'est comme ça, moi je ne suis pas quelqu'un qui suis très attaché à l'argent. Pourtant, je fais un métier d'argent, mais moi-même, pour mon propre compte, l'argent ne compte pas tant que cela. Allez, on va écouter un titre de l'artiste et Ougan, donc Erol Josué, directeur du bureau d'ethnologie en Haïti également, sur un de ses derniers albums, Un pèlerinage en date. Et on va écouter le titre Shango, c'est histoire de vous montrer la diversité, la grande diversité de la musique haïtienne que je vous prêche à chaque fois. Voilà, on va recommencer au début.

0: Et un superbe morceau jazz fusion donc, avec le thème vaudou. C'est un très beau mélange, hein, comme vous pouvez l'entendre. Il fait déjà 14h, passé de 31 minutes. On va se garder ça pour après le premier bulletin d'information. Je vous diffuserai la suite de ce morceau. Mais pour l'heure, il est plus que temps de passer au développement du premier bulletin d'information.
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sommaire de ce premier bulletin d'information, voici les titres que je vais développer pour vous. Tout d'abord, on va parler du chapitre des catastrophes naturelles en Haïti avec la protection civile qui harmonise les plans de contingence à l'échelle nationale. Deuxième titre, on parlera économie. On apprend qu'il y a eu la révision à baisse du prix des carburants du côté d'Haïti depuis le 7 juillet dernier. Troisième titre, on parlera du chapitre judiciaire, donc de l'abolition de la peine de mort, ce qui constitue un engagement à préserver, dit maître Jean Wilner Morin, donc c'est ça pour ce qui concerne Haïti. Et enfin, donc en dernier lieu, on parlera de la sécurité publique avec la force de répression des gangs qui a présenté ses objectifs au Conseil de sécurité de l'ONU, donc concernant sa mission en Haïti.

On commence avec le premier titre. Alors que la saison des ouragans dans l'Atlantique Nord, le golfe du Mexique et la mer des Caraïbes a débuté depuis le 1er juin et que les mois les plus actifs approchent, la Direction générale de la protection civile poursuit donc le renforcement du dispositif national de préparation et de la gouvernance de la gestion des risques en organisant du 29 juin au 2 juillet au CAI donc un atelier. Donc ils ont organisé un atelier national d'harmonisation et d'actualisation des plans de contingence orientés vers le développement des plans multirisques numérisés et dynamiques en Haïti. Inscrit dans la continuité des réformes engagées par la DGPC, la Direction générale de la protection civile, donc, au cours des 5 dernières années, afin de renforcer la préparation aux urgences, cet atelier a constitué donc une étape importante dans la modernisation des mécanismes nationaux de planification et le renforcement de la gouvernance. Il vise à harmoniser les plans de contingence nationaux et départementaux, à intégrer les leçons tirées des interventions récentes, à standardiser les procédures opérationnelles et à améliorer la coordination entre les différents acteurs impliqués dans la réponse aux urgences. Réunissant une cinquantaine de participants, dont les 10 directeurs départementaux, les directeurs centraux, des cadres techniques de la protection civile, des experts nationaux ainsi que des représentants des institutions membres du système national de gestion des risques, cette activité a été organisée avec l'appui de partenaires techniques et financiers mobilisés aux côtés de la DGPC, notamment le Programme alimentaire mondial, l'Organisation internationale pour les migrations, donc l'OIM, le Fonds des Nations Unies pour l'enfance, l'UNICEF, le projet Phoenix et le Service forestier des États-Unis, USFS, dans une démarche de renforcement durable de la préparation opérationnelle du pays. Pendant 4 jours, donc, les participants ont alterné sessions techniques, travaux de groupe, exercices pratiques et simulations de scénarios hydrométéorologiques afin de consolider un référentiel commun pour la préparation et la gestion des urgences. Les travaux ont porté notamment sur l'analyse multirisque, la définition des responsabilités sectorielles, la budgétisation des scénarios de réponse ainsi que la numérisation des outils de planification conformément aux nouveaux paradigme de commandement unifié consacré par le décret du 15 juin 2020 portant création du SNGRD. Les principaux produits attendus de cet atelier comprenaient donc un canevas national harmonisé des plans de contingence, un guide météorologique commun, des plans de travail départementaux destinés à finaliser les documents ainsi qu'une feuille de route nationale encadrant leur validation, leur diffusion et leur mise en œuvre. Dans son intervention, M. Emmanuel Pierre, le directeur général de la protection civile, a rappelé que la préparation demeure le pilier fondamental de la gestion des risques. Il a souligné que la disponibilité de plans de contingence harmonisés, régulièrement actualisés et partagés par l'ensemble des acteurs, constitue un levier essentiel pour renforcer les capacités d'anticipation, d'amélioration de la coordination opérationnelle et d'assurer une réponse plus efficace face aux événements majeurs.

Deuxième titre de l'actualité de début de semaine du côté d'Haïti, on va parler cette fois-ci d'économie. Donc on apprend qu'il y a une révision à la baisse du prix des carburants à partir du 7 juillet dernier. Monsieur Serge Gabriel Collin, ministre de l'économie et des finances, et monsieur James Bonazar, ministre du commerce et de l'industrie, sur recommandation du conseil consultatif en date du 3 juillet 2026, avise le public en général que les importateurs, les distributeurs et les consommateurs de produits pétroliers en particulier, que les prix à la pompe en vigueur sur le territoire national étaient désormais donc fixés comme suit. Donc la gasoline à partir du 7 juillet coûtait donc 650 gourdes avec un prix précédemment de 700 gourdes donc le gallon, ce qui fait 50 gourdes de moins. Le diesel lui passe de 700 gourdes avec alors qu'il coûtait 790 gourdes avant, donc une baisse de 90 gourdes. Quant au kérosène, donc il passe de 690 gourdes avec un prix qui était précédemment à 785 gourdes, soit 95 gourdes de réduction donc sur ce produit pétrolier en particulier qui connaît la plus forte baisse. Mais en tout cas, donc c'est une bonne nouvelle pour tant les transporteurs que les ménages haïtiens de devoir payer moins cher les courses et leurs déplacements.

présent parlons justice avec l'abolition de la peine de mort en Haïti, ce qui constitue un engagement à préserver, dit maître Jean Morin, Jean-Wilner Morin. Donc, maître Jean-Wilner Morin, le protecteur du citoyen, a pris part la semaine écoulée au 9e congrès mondial contre la peine de mort organisé à Paris, où il est intervenu lors d'une séance consacrée à la protection du droit à la vie et à l'abolition de la peine capitale. Dans son allocution intitulée « Le droit à la vie et l'abolition de la peine de mort en Haïti, un engagement à préserver », le protecteur du citoyen a rappelé que le droit à la vie constitue le fondement de tous les droits humains et qu'il est consacré par les principaux instruments internationaux relatifs aux droits de la personne. Il a souligné que cette reconnaissance imposée aux États, l'obligation de protéger toute personne contre toute privation arbitraire de la vie. Évoquant le cas d'Haïti, maître Jean-Wilner Morin a rappelé que la peine de mort a été définitivement abolie par l'article 20 de la Constitution du 29 mars 1987, avant d'être définitivement écartée de l'ordre juridique haïtien à la suite du décret du 30 juin 1988. Il a présenté cette abolition comme une avancée majeure dans la protection des droits fondamentaux. Le protecteur du citoyen a toutefois attiré l'attention de l'assistante sur les défis auxquels Haïti est confronté. Il a souligné que la crise sécuritaire, la prolifération des groupes armés, les violations répétées des droits humains et la faiblesse du système judiciaire alimentent un climat d'impunité qui favorise les exécutions extrajudiciaires, les lynchages et d'autres formes de justice populaire, toutes contraires au droit à la vie. Insistant sur les obligations de l'État, il a rappelé que la protection du droit à la vie ne se limite pas à l'abolition de la peine capitale. Elle implique également la prévention des exécutions sommaires, la poursuite des auteurs de violations, la lutte contre l'impunité, ainsi que la garantie d'un accès effectif à la justice pour toutes les victimes. En conclusion, maître Jean-Wilner Morin a affirmé que le principal défi d'Haïti réside aujourd'hui dans le renforcement de l'état de droit à travers la reconstruction d'un système judiciaire indépendant, accessible et efficace. Il a réitéré que le respect du droit à la vie demeure une condition indispensable à la consolidation de la démocratie, à la protection des droits humains et au rétablissement de la confiance des citoyens dans les institutions publiques.

Eh oui, désolé pour l'attente, pour le développement du dernier titre. Alors, on va parler sécurité pour terminer ce premier bulletin d'information. Avec, on apprend la nouvelle que la FRG, la Force de répression des gangs, donc présente en Haïti, est partie présenter ses objectifs au Conseil de sécurité de l'ONU. Donc, c'est au travers de M. Jacques Christofides, le représentant donc spécial de la Force de répression des gangs, donc qui a adressé le 29 juin 2026 à la présidente du Conseil de sécurité, Madame Léonore Zabalata Torres, son premier rapport concernant une feuille de route détaillée de la FRG, donc assortie d'objectifs mesurables, d'indicateurs de performance et de calendrier, avec le 30 septembre 2028 comme échéance pour atteindre les résultats attendus de la mission. Le premier objectif donc est de réduire puis de démanteler le contrôle territorial exercé par les gangs grâce à des opérations basées sur le renseignement mené seul ou en coordination avec la police nationale d'Haïti et les forces armées d'Haïti. Le second objectif vise à sécuriser des infrastructures critiques, dont entre autres l'aéroport international Toussaint Louverture, les terminaux maritimes, les centres de détention ainsi que les principaux axes routiers nationaux. Le troisième objectif vise le renforcement durable des capacités des institutions haïtiennes afin qu'elle puisse à terme contenir elle-même la violence des gangs. Le document prévoit une planification et une conduite conjointe des opérations entre la FRG, la police nationale d'Haïti, et les forces armées d'Haïti. Il a souligné que pour briser l'emprise des gangs, la FRG doit impérativement atteindre sa pleine capacité opérationnelle de 5550 hommes, précisant que les opérations de haute intensité seront menées en stricte coordination avec la police nationale d'Haïti pour maximiser l'impact sur le terrain. Inverser la dynamique actuelle, restaurer la confiance de la population et permettre aux autorités haïtiennes, avec l'appui de la communauté internationale, d'engager un processus de reconstruction institutionnelle. Donc, les zones géographiques prioritaires qui ont été présentées dans ce rapport, donc il y a le département de l'Ouest, bien sûr, la capitale haïtienne et ses alentours. Donc, c'est la priorité absolue car les gangs y contrôlent près de 90% de la capitale, Port-au-Prince. Les interventions visent à libérer les axes routiers principaux, le port public et l'aéroport international pour établir la libre circulation. Le département de l'Artibonite aussi est visé, puisque c'est le grenier à blé et carrefour agricole majeur d'Haïti qui subit une terreur intense de la part des groupes armés. Et il faudra aussi sécuriser cette zone pour juguler la crise alimentaire et relancer l'économie locale. Le département du centre, troisième département le plus touché, donc est identifié comme une zone tampon stratégique. Il est ciblé pour bloquer les voies de repli des gangs fuyant la capitale et empêcher l'expansion criminelle vers le reste du territoire haïtien. Bien que ces trois régions concentrent les première frappe d'envergure, le mandat de la FRG s'étendra à la couverture des 10 départements d'Haïti au fur et à mesure de la montée en puissance des effectifs. Monsieur Jacques Christofides donc a précisé toutefois que cet objectif ne correspond pas à une stabilisation complète d'Haïti, mais plutôt à la création des conditions minimales de sécurité nécessaires pour inverser la dynamique actuelle, restaurer la confiance de la population et permettre aux autorités haïtiennes, avec l'appui de la communauté internationale, d'engager un processus durable de reconstruction institutionnelle. Voici donc ce qui met un terme au développement de ce premier bulletin d'information. Je vous remercie de votre attention à son développement. Prochain bulletin d'information, ce sera dans environ une heure, hein, un peu moins, parce qu'il est déjà 14h48. En tout cas, si l'actualité haïtienne vous intéresse, sachez qu'il y a des dizaines de sites d'information en ligne auxquels vous pouvez accéder. Il suffit pour cela de taper sur le moteur de recherche de votre ordinateur, smartphone ou tablette, Haïti Actualité, Haïti Information. Ainsi, donc, vous aurez accès à toutes les nouvelles d'Haïti, puisqu'il y a des dizaines de sites d'information qui sont disponibles 24 heures sur 24, 7 jours sur 7. Et je vous dis ça tout particulièrement parce que je vais bientôt être en vacances, et pendant près de 6 semaines, je ne serai pas là pour vous donner des nouvelles d'Haïti, forcément.
Du coup, ce sera une bonne façon de rester en contact avec l'actualité haïtienne. Et puis aussi, cet appel à diversifier vos sources est un appel général. Hein, donc, pour les personnes qui souhaitent être bien informées, sachez que ce n'est pas trop bon d'avoir qu'une seule source, hein, même si vous la considérez comme fiable. Mais ce n'est pas la parole de bon Dieu. Il ne faut pas prendre ça comme une bondieuserie et croire à 100%, parce que malheureusement, les journalistes sont des gens bien formés, dans l'ensemble, ils essaient de faire un travail honnête, mais malheureusement, il faut savoir qu'il y a des groupes qui sont derrière les médias, donc ils orientent la façon de traiter les informations, et malheureusement, donc du coup, ça déforme un peu la réalité des faits. Voilà. Je vous rappelle également que nous célébrons les 20 ans de l'émission Bienvenue en Haïti, donc sur Radio RGB 99.2 FM ou www.radio-rgb.net. Donc 2005-2006 c'était le début de l'émission. Là nous sommes dans la saison 2025-2026. 20 ans qui seront célébrés, hein, donc au mois d'octobre prochain, si Dieu le veut, comme on le dit en Haïti. Je vais essayer d'organiser une petite soirée tranquille au carreau de Sergi à côté, qui est une nouvelle maison de quartier, hein, donc sur Sergi préfecture de la ville de Sergi. Donc, et là j'inviterai des artistes qui sont passés dans l'émission, également des auditeurs, des auditrices comme vous, hein, donc qui souhaiteraient venir faire la fête avec nous. Tout cela est en préparation, aussi d'anciens collaborateurs, je vais essayer de les faire venir pour participer à cette fête et célébrer les 20 ans de l'émission Bienvenue en Haïti. Allez, on va finir d'écouter le titre de Erol Josué, donc Shango. Oh ben non, c'est peut-être ça plutôt. Voilà, un petit air de jazz dans Bienvenue en Haïti, mais c'est un peu plutôt jazz fusion vaudou.

0: oui, et oui, donc Shango, une des divinités vaudou. On retrouve Yoruba, donc de l'ethnie Yoruba. On le retrouve pas seulement dans le vaudou haïtien Shango, donc on le retrouve, il est même plus connu dans le Condombré ou la Santeria, qui sont à Cuba ou au Brésil. Rarement on fait référence à Shango, mais bon, il existe quand même dans le panthéon vaudou haïtien. Tout ça pour vous dire que voilà, c'est un artiste qui est un prêtre vaudou, mais il est très ouvert sur les autres styles de musique. Sur cet album qu'il nous a offert là, Pèlerinage, donc il nous emmène dans le jazz, dans la musique classique, tout cela. Donc c'est un très bel album qu'il a réalisé il y a quelques années de cela, donc monsieur Hérol Josué. Allez, on va enchaîner avec quelques jingles de la radio, puis après on continuera en musique, le temps d'accueillir notre artiste invité de ce jour, Easley.
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0: Voilà, donc si vous le saviez pas, vous êtes sur la bonne radio, Radio RGB, le 99.2 FM ou le www.radiorgb.net. Puis il y a des applications qui permettent de nous écouter, enfin divers moyens pour pouvoir rester connecté à notre belle radio. Et c'est tant mieux, donc vous savez donc comme cela donc que vous avez... Vous trouvez tout ce que vous voulez, tout ce dont vous avez besoin pour être bien. Pour cela, vous pouvez rester sur Radio RGB, donc 24h sur 24, la radio est là pour vous l'apporter. Je salue au passage les autres équipes d'animation, la direction, les permanents, donc le directeur, le journaliste, ainsi que les techniciens, les personnes qui font vivre la radio au quotidien. Et voilà, et puis nous, les bénévoles, donc nous sommes là aussi pour compléter tout ça et vous permettre de passer de bons moments sur Radio RGB. Allez, j'hésite un peu, donc tenez, je vais vous l'offrir quand même, parce que là, le 7 juillet dernier, on a commémoré les 5 ans de l'assassinat du président haïtien Jovenel Moïse, sauvagement assassiné dans sa propriété privée, son fils, un de ses enfants, qui a composé un titre, qui est devenu artiste en partie, qui a composé un très beau morceau pour lui rendre hommage. C'est très poignant, donc ça s'intitule Demain l'abjou, demain il fera jour, donc c'est un titre qui dans lequel il témoigne de sa tristesse, mais également de l'espoir qu'il a qu'un jour que les choses changent en Haïti, les raisons qui ont amené à l'assassinat de son père, que cela n'existe plus, qu'on puisse vivre dans de meilleures conditions en Haïti. Donc on va écouter Joverlin Moïse avec ce titre qu'il nous a proposé au courant de la semaine.

Et oui, donc voilà, superbe titre, comme je l'avais annoncé, de Jauverlin, Moïse, l'un des enfants, le fils aîné, je crois, hein, donc de Jovenel Moïse, qui est devenu entre-temps, entre autres, artiste, hein, mais qui est un professionnel, donc qui vit au Canada. Il a été organisé une cérémonie de commémoration, hein, donc du côté de Port-au-Prince en Haïti pour la circonstance, et les partisans donc de l'ancien président assassiné donc aussi ont rendu hommage à la mémoire de monsieur Jovenel Moïse, donc président d'Haïti, qui a été assassiné le 7 juillet 2021. 15h passées de 2 minutes, donc ça va être l'heure de recevoir notre invité du jour, Isley, hein, elle est déjà dans les studios de la radio. Le temps de l'accueillir, donc on va écouter son tout dernier single, Faut m'aller, hein, donc je voulais diffuser la semaine dernière, mais bon, on va se faire plaisir, on va le réécouter, ce titre. Hein, donc voilà, ça arrive. Alors, le temps pour moi de caler ce titre pour vous.

Ah là là là là, les aléas du direct, c'est ça, hein. Bon, on va passer par une autre voie un peu plus rapide.

0: Leslie avec ce titre Faut m'aller avec dans la version étendue. Alors 15h passé de 8 minutes déjà, on dit bonjour à Leslie. Alors
1: Oui,
0: on t'entend.
1: Bonjour Nick. Bonjour Wilkinson.
0: Alors, le retour est un peu fort peut-être là, non?
1: C'est parfait.
0: Ah, c'est bon, parfait. Alors, j'ai fini par retrouver. On paniquait un petit peu par rapport à ça. Bon, si ça fait un peu effet Larsen, je vais te baisser un peu le retour. Alors, ma chère Leslie, ça fait quelques temps, hein, tu n'es pas venue nous voir. Tu as beaucoup fait de choses entre-temps, puisque je suis ton actualité. Et ce titre, Faut m'aller, je pense que tu avais prévu, c'était stratégique, hein, tu avais prévu de le lancer au début de l'été.
1: Alors, je ne vais pas dire ça comme ça. Ça fait 2 ans que je devais le lancer.
0: Ah, oui, mais alors, je sais quelle excuse que tu vas nous donner. Tu as fait beaucoup de live entre-temps.
1: Oui, bon, ça, c'est tout le temps, mais je pense que j'avais des choses plus personnelles à faire. Uh-huh. Et donc, j'ai préféré attendre. C'est vrai que les gens s'impatientaient. Quand est-ce que tu sors le prochain? Bientôt. Et puis, à la fin, j'ai plus rien dit parce que j'étais jamais sûre que ce serait la bonne date. Et puis au final, là, avec mon équipe, on a décidé, on s'est dit, ben, surtout mon éditeur, qui me disait, ah, ce serait très bien pour la fête de la musique. Donc, 21 juin, c'est une très bonne date.
0: Ah oui, donc, oui, c'est vrai que c'est vers ces dates-là que tu m'as communiqué le morceau. Hein. Oui. Donc, c'est bien joué, c'est bien trouvé. Bon, que ça coïncide, hein, comme la fête de la musique et, et le début de l'été aussi.
1: Oui, exactement.
0: Voilà,
1: donc,
0: voilà.
1: The summer, hein, donc ça tombe super bien.
0: Voilà, pendant tout l'été, elle va suaviser vos soirées, vos moments de détente avec ce superbe titre, Faut m'aller, ma foi, qui reste dans la lignée de ce que tu sais faire de très bien. Hein, donc des morceaux très bien composés avec des beaux textes. Oui.
1: Oui.
0: Elle est émue. Faut savoir que Isli et moi, c'est une relation en dehors même de la radio. Hein, donc, on est amis depuis un certain temps. On se connaît un peu. Donc, c'est pour ça que nos interviews ont un petit côté intimiste.
1: Oui, je compte même plus, je sais plus combien d'années.
0: Ça fait au moins 3 ou 4 fois que tu viens à la radio, hein, au moins.
1: Hein. Oui. Ouais, mais ça fait des années. Donc, 3-4 fois. On va dire ça.
0: J'estime cela, ça. Peut-être un peu plus. Hein.
1: Un peu plus, mais surtout depuis que j'ai commencé à me produire moi-même. Donc, je crois.
0: Ouais.
1: Ça fait au moins. Ben là, je suis sur le 5e single. Donc, on va dire ça fait 5 fois.
0: Ah ben voilà. Et oui, donc une longue carrière, hein, aussi, il faut le signaler. Isli, ça fait au moins 20-25 ans que tu es dans le domaine de la musique. Hein.
1: Oui, au moins 25 ans, oui.
0: Ouais. Donc moi, j'étais connu sur une scène parisienne à l'époque, au tout début des concerts de compas dans la région parisienne à l'espace Chevreul. Tu sais, quand les fantômes ont commencé à arriver, hein, c'était à cette époque-là. Hein, tu avais une formation avec laquelle tu te produisais à l'époque.
1: Ouais,
0: hein, d'ailleurs.
1: C'était le groupe Contact.
0: Contact, tout à fait. Je n'étais pas sûr du nom de la formation. Donc, effectivement, je t'avais vu te produire avec Contact. Je crois que vous aviez fait la première partie d'un de ces groupes-là, justement. Bon, de mon air à moi, de ce que j'ai connu, puisque je suis arrivé ici à 10 ans, donc je n'ai pas été tout de suite dans les soirées, mais quand j'ai commencé à aller dans les soirées à partir de 18 ans, et laisser là avec ces groupes-là, Fantômes, Zin, tout ça, que j'ai commencé à aller aux soirées, ben c'est à cette époque-là que toi aussi, tu as commencé à te produire sur scène avec Contact, hein, et a pu participer donc à cette âge doré, on va dire, hein, donc de la musique live en région parisienne. Je ne dis pas qu'il n'y avait pas d'autres choses avant, hein. Je sais que nos parents allaient dans des soirées depuis les années 80. Hein, donc, notamment à la mairie du 14e, il y avait une belle salle qui accueillait des groupes comme le Jimmy Nye All-Star de Timano et autres groupes, Skacha, tout ça, qu'ils avaient l'habitude de se produire là-bas. Mais après, l'espace Chevreul de Nanterre était devenu un peu le temple de la musique live compas. Hein.
1: Mm-hmm. Exactement.
0: Et oui. Et ça t'a fait quoi là, de à cette époque-là, de d'intégrer une formation? Parce que ton aventure musicale n'a pas commencé à ce niveau-là. Depuis la Guyane,
1: oui.
0: Tu avais avec ta formation musicale de base, commencé à.
1: Pas vraiment.
0: Non.
1: Pas de formation, pas vraiment.
0: Non, pas, je non, connaissais je parle pas de ta vraiment. Formation musicien. En tant qu'artiste, hein, donc ce que tu as appris de la musique, tu as suivi, je pense, des cours de musique au conservatoire, des choses comme ça, non?
1: C'est bien plus tard.
0: Bien plus tard.
1: Bien plus tard pour le conservatoire. Mais en Guyane, c'était juste des premières parties timides, toute seule, ou bien avec des copines, où on chantait sur d'autres répertoires d'autres artistes.
0: Ouais.
1: Et puis après. Mais
0: c'est là que tout a commencé, hein,
1: c'est comme
0: la passion, l'amour de la musique.
1: Yeah, exactement.
0: Voilà, c'est important de le dire, savoir comment Isley est tombée dans la musique un peu. Hein, c'est comme beaucoup de jeunes femmes qui étaient fans de grandes artistes féminines afro-caribéennes. Est-ce que tu as eu des influences aussi bien antillaises que haïtiennes?
1: Oui, bien sûr. Emile Michel, Tania Saint-Val, Edith Lefebvre, Whitney Houston.
0: Voilà.
1: Et tant d'autres, oui, bien
0: voilà,
1: sûr.
0: Pour parler musicalement, tu as fait tes gammes un peu sur les chansons de ces personnes.
1: Oui, exactement.
0: Et puis après, tu as pris ça un peu plus au sérieux. Tu as dit, je sens que je peux faire quelque chose dans ce domaine.
1: Mais j'ai toujours senti que je pouvais faire quelque chose. C'est juste que c'était assez compliqué. Quand tu as des parents qui sont difficiles,
0: qui ne veulent pas de ça. Je pense que c'est ça un peu qui a motivé leur attitude, hein, de dire, mais c'est un univers d'hommes. Qu'est-ce que tu vas faire là-dedans, Isley?
1: Oui, c'est surtout mon père. Ma mère, elle était OK. Tout ce qui me rend heureuse, elle est d'accord.
0: Comme on dit, on a été
1: elle
0: maman sitireuse.
1: Oui, elle était sitireuse en pile. Et qu'est-ce que je pourrais dire? Mon père, il me dit souvent, c'est parce qu'à l'époque, il avait un peu peur, parce qu'il y avait trop de choses dans le milieu musical. Et déjà, il n'y avait pas beaucoup de femmes, forcément. Et puis, c'était la peur que de tomber dans des choses ou alors que les gens ne me respectent pas.
0: Le milieu est un peu comme ça. Hein, il n'a pas beaucoup évolué, malheureusement.
1: Oui, exactement. Et ma mère, elle, pour elle, c'est... Ah, ma fille, elle fait de la musique. Elle aime ça. Mm-hmm. Et en plus... pardon, excuse-moi. Pour elle, elle préfère ça que d'avoir un enfant qui est en train de traîner en bas d'un immeuble, ou bien que bon, on n'a pas connu les immeubles. On a connu les immeubles très tard, parce qu'on a toujours habité en maison.
0: Ouais.
1: Et donc, elle voulait pas que je sois une enfant qui traîne dans les rues. Donc pour elle, j'avais une passion, j'étais dans quelque chose et ça lui convenait. Donc c'était mon rêve et elle trouvait que c'était bien, faut réaliser ça. Même si c'est pas au niveau où j'aurais voulu aller, mais c'était déjà ça.
0: Et oui, c'est bien. Il y a eu. Je pense que ça t'a permis un peu de garder les pieds sur terre, hein, Isley. Entre l'enthousiasme de ta maman à te laisser faire les choses et puis les craintes de ton père que tu tombes dans avec des mauvaises personnes. Donc tu as su justement trouver un juste milieu pour avancer progressivement, parce que tu as eu de belles collaborations, hein, des personnes bien qui t'ont aidé à progresser. Je pense notamment à Monsieur Tony Chasseur, avec qui tu as fait un long chemin. Il y a aussi l'artiste haïtien de la Guadeloupe avec qui tu as fait un album.
1: Un artiste haïtien en Guadeloupe?
0: Oui. Son nom en Martinique, je sais plus. Il est lui-même chanteur, je me rappelle plus de son nom. De poisson rouge, je n'arrive plus.
1: Je sais plus. J'ai collaboré avec beaucoup de personnes. Là, je ne sais, je vois pas trop.
0: Non, mais c'est pas grave. Non, pour dire que.
1: C'est quelqu'un qui est toujours en Martinique?
0: Ou en Guadeloupe. Je crois que c'est plutôt en Guadeloupe qu'il est plutôt. Hein.
1: Je sais. Martinique, je dirais peut-être Nestor Azero, mais est-ce que c'est ça?
0: Non, c'est pas Nestor Azero. Tu avais fait un album avec lui, mais bon, c'est pas grave. On reviendra dessus. Le nom, quand on me reviendra, peut-être que ça va nous aider.
1: Gerdy Blanc?
0: Voilà.
1: Ah, ok. Gerdy. Il a produit deux albums pour moi, voilà.
0: Voilà, donc,
1: mon producteur aussi.
0: Oui. Et,
1: voilà.
0: Oui, donc voilà. Donc tu as, avec ces personnes-là, tu as pu évoluer, apprendre des choses et pour devenir après donc cette artiste indépendante que tu es aujourd'hui. Il faut bien le préciser. Hein, Isley, c'est une autrice, compositrice, interprète qui s'auto-produit maintenant.
1: Oui.
0: Voilà. Donc elle maîtrise la chaîne de A à Z.
1: Exactement.
0: Elle ne dépend plus des autres, donc pour faire bien son travail qu'elle aime tant. Et donc ma foi, c'est très bien. Hein, c'est très. Je pense que ça n'a pas dû être facile non plus pour toi d'en arriver là, parce que on sait déjà que dans ce domaine, pour les femmes, c'est pas facile. Encore plus si tu décides de rouler en solo.
1: Aïe aïe aïe, c'est quelque chose.
0: Ouais, hein, donc faut le préciser, faut le souligner, hein, parce qu'il y a des jeunes femmes qui font de la musique et qui se disent oui, moi, bon, j'ai envie de faire de la musique, mais je veux pas être sous la coupe d'un label, je veux pas être sous la coupe d'un producteur, parce que je pourrais pas faire exactement ce que j'aime. Et à partir de là, donc qui ont envie d'être aiguillés, hein, et

0: payer.
1: C'est le nerf de la guerre, l'argent dans tout. Hein.
0: Voilà, moi ça m'arrive d'avoir quand même, j'ai quand même de la chance, parce que ça arrive que le prix qu'on va faire à un tel, ce sera pas le même prix pour moi. Mmh. En tout cas, il faut tout ça. Et puis, il faut de la persévérance, parce que c'est très...
1: Oui,
0: très
1: non,
0: dur.
1: C'est sûr, hein, parce que c'est donc une carrière, c'est ça oscille entre des hauts et des bas.
0: Bien sûr, faut
1: se dire les choses franchement. Hein, donc, si quelqu'un pense qu'il va devenir artiste, qu'il sera toujours au top, qu'il aura aucun souci, ça c'est se leurrer totalement. Et c'est comme ça après que les personnes disparaissent, parce qu'elles s'imaginaient pas faire face à des difficultés.
0: Beaucoup de difficultés, surtout en plus. Et puis aussi, il faut avoir un bon mental, parce que tu vas aussi tomber sur des mauvaises personnes. Tu vas aussi avoir des coups bas. Tu vas voir des scènes où tu dois passer qui vont être refusées pour des raisons que toi-même tu connais pas. Mais bon, voilà, il y a de la jalousie. Il y a tellement de choses. On va te boycotter. Il y a des bons côtés, il y a des mauvais côtés.
1: Ouais, voilà, mais faut vraiment, comme tu dis, faut s'armer de courage et de persévérance pour passer à travers les balles un peu, hein, pour parler un peu sur un plan martial. Comme dire les choses comme elles sont, donc et c'est pas donné à tout le monde de pouvoir résister à toutes ces difficultés. Donc on a des fois des très bons artistes qui n'ont pas su justement faire face à certaines situations, qui sont passées dans l'oubli ou qui ont totalement arrêté leur carrière.
0: Oui, c'est sûr, si tu décourages, tu vas finir par arrêter. Moi, je dis souvent, à Paris, il y a de très bons groupes, il y a de très bons artistes, mais malheureusement, il y a des choses négatives qui font que... moi, je connais beaucoup de chanteuses qui ont arrêté. Moi, il m'est arrivé aussi d'avoir eu envie d'arrêter aussi.
1: Oui.
0: Et puis, je sais pas, il y a ce petit truc là qui te ramène toujours à ta passion, qui fait que tu te dis aujourd'hui je me lève, je vais enregistrer. Donc je me lève, je finis mon petit déj, j'allume mon ordi, je branche mon micro, je mets mon casque et allez, on y va. Des fois ça peut ne pas être pour moi, ça peut être je travaille pour quelqu'un d'autre. Parce que ça m'arrive d'écrire aussi ou de composer pour une autre personne.
1: Ouais.
0: Donc, je me dis, de toute façon, même si un jour je me dis que je m'arrête là, on ne me verra pas faire de la musique pour moi, mais je pense que je ferai toujours quelque chose pour les autres.
1: Eh ben oui, la musique, effectivement, comme tu es autrice, compositrice, interprète, tu peux des fois, oui, effectivement, être appelée à travailler pour les autres. Et je pense que tu le fais avec autant d'amour que quand c'est pour toi-même. Parce que tu es soucieuse que ton travail soit apprécié, que ce soit pour toi ou pour les autres. Hein. Yeah. Il y a des artistes qui vont se dire, des fois, je me réserve pour moi les plus belles compositions. Et quand les autres me demandent quelque chose, je fais quelque chose de valable, mais sans plus.
0: Moi, je pense que... Non, je ne suis pas comme ça. Il faut que la chanson soit jolie. Et déjà, on m'a déjà dit, ah, tu as fait une superbe chanson pour telle personne, tu aurais pu la chanter, elle est trop belle, fallait la garder. Ça ne me dérange pas, c'est mon œuvre. Et tout ce que je demande, c'est que la personne la chante bien, mette son cœur, son feeling, son meilleur feeling. C'est tout. Donc non, je ne vais pas faire quelque chose de mieux pour moi et puis que l'autre personne se retrouve lésée. Non, pas du tout. Non, je vais donner le meilleur.
1: Non, je suis tout à fait d'accord. Hein.
0: Oui.
1: Et ma foi, mais quand tu es appelé à composer pour les autres, tu cherches un peu à te rapprocher de la personne pour mieux la connaître ou c'est des boîtes de production?
0: Des fois, je ne connais même pas la personne. On m'appelle juste, le producteur m'appelle, est-ce que tu peux faire ça? Je dis, ok, mais j'ai besoin de savoir comment elle chante.
1: C'est ça,
0: parce que
1: un minimum d'informations.
0: Je ne veux pas faire des trucs où je vais monter alors que la personne est toute nouvelle, elle ne sait pas encore vraiment chanter, et va se retrouver à ne pas pouvoir faire ce que moi je voudrais. Donc, j'ai juste besoin de savoir, est-ce que c'est quelqu'un qui chante depuis longtemps, ou quelqu'un qui est très à l'aise dans les hauteurs, est-ce que si, est-ce que ça? Et puis... C'est très simple, c'est facile.
1: Je comprends. Enfin, bon, tu bouges pas, Isley, hein, donc on va faire une pause musicale. On va écouter un de tes anciens succès. Ça date d'une quinzaine d'années. Freaky Style, ça te parle?
0: Yeah.
1: Hein, ça ne rajeunit pas, mais je pense tu vas être très contente de la réécouter.
0: Yeah, exactly.
1: Ainsi que nos auditeurs. Hein, donc on va se faire ça, et puis après, je passerai au développement de mon second diaphragme. On se retrouvera très vite, hein, donc, pour pouvoir poursuivre cette interview. Parce que j'ai beaucoup de questions à te poser. Ça fait très longtemps que tu n'es pas venu me voir. Je vais te cuisiner comme toujours.
0: Il n'y a pas de problème.
1: je vais te faire mijoter. À tout de suite, Isley.
0: Okay.
1: Oui, vous êtes à l'écoute de l'émission. Bienvenue en Haïti à ma compagnie Wolkenstone Midas Touch Pierre-Louis. Donc, tout de suite, donc, on va enchaîner avec un très grand succès de Isley que je tiens à vous faire réécouter. Voilà, c'était les années où Isley faisait des chansons très punchy, un peu, on va dire.
2: Yes, yes. Ah, tout juste en retard, Robert. T'as emmerdé, ça. Tiens, cela pourra commencer, là.

0: Et oui, Freaky Style, un morceau servi par une très belle vidéo. Donc on voit Easley évoluer avec des danseurs, ça bouge bien, il y a une bonne attitude. Hein, Easley, qu'est-ce que ça te rappelle, le Freaky Style?
1: Oui, c'était mon deuxième album solo. Mm-hmm. Donc, deuxième album solo pour moi, mais premier album produit par Gurdy Blanc.
0: Et oui, justement, j'ai reconnu, il fait les chœurs aussi hein, sur cet album.
1: Oui.
0: Dans pas mal de morceaux. Oui. Il avait même interprété un duo avec toi, je crois.
1: Oui, il aime ça.
0: C'est ça.
1: Si tu l'écoutes, il interprète toutes les chansons avec moi. Mais j'ai dû dire non, c'est un album solo, on peut pas faire ça. Et sur le deuxième album qu'il a produit, il a refait la même chose. Il revient encore en faisant des feats avec moi. J'ai dit, faut mettre la base, faut mettre le haut là.
0: Ça, vous avez failli devenir un duo, Gurdy et Easley.
1: On l'a beaucoup fait sur un autre concept qui s'appelle les slows des Antilles. Ah. On a voyagé aussi sur ça, on a eu beaucoup de spectacles sur ça, avec un autre producteur. Ouais, ça suffit quoi. Il y a d'autres personnes avec qui on peut faire des featuring.
0: Comment dis-moi, Easley, t'as eu peur de finir en couple avec Gurdy?
1: C'était pas le but, il fallait pas.
0: Non, mais je comprends très bien, je comprends très bien ce que tu veux dire. Mm-hmm. Trop de proximité tue la proximité. Ok, on se retrouve tout à l'heure, je vais passer au bulletin d'information.
1: Ok.
0: À tout de suite. Allez, il est déjà 15h passé de 33 minutes sur les ondes de la plus belle des radios, Radio RGB, le 99.2 FM ou le www.radiorgb.net. Je vous rappelle que vous êtes à l'écoute de l'émission Bienvenue en Haïti, en ma compagnie Walk on Sunlight, de Stade Fier Louis. Et je reçois pour vous aujourd'hui la belle et très talentueuse Easley. Allez, c'est l'heure de passer aux nouvelles d'Haïti, le deuxième bulletin d'information. Bienvenue en Haïti.
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0: Au sommaire de ce second bulletin d'information, voici les titres que j'ai développés pour vous. Tout d'abord, en matière d'environnement, donc on nous parle d'une lutte contre l'utilisation du polystyrène. Donc, il doit être, on nous dit avec un slogan, c'est « Changeons le système, pas le climat ». Le deuxième titre de cette deuxième partie de journée en Haïti, c'est on va parler de l'aide qu'Haïti veut apporter au Venezuela, donc suite au double séisme qui a frappé le pays de la Caraïbe, hein, d'Amérique du Sud. Donc Haïti a envoyé une importante mission médicale avec des médecins et du matériel médical. Troisième titre concernant les élections à venir, donc on nous apprend qu'il y a eu l'enregistrement des groupements et partis politique avec la liste des partis agréés définitivement. Et enfin, donc on parlera agriculture pour apprendre donc que le cacao et le fruit à pain donc sont deux filières porteuses pour Haïti.

Donc, le mouvement national citoyen pour le climat, Alternatiba Haïti, exige du gouvernement l'application inconditionnelle de l'arrêté du 10 juillet 2013 interdisant la production, l'importation, la commercialisation et l'utilisation du polystyrène, autrement appelé styrofoam, sous toute forme, sous toutes ses formes sur le territoire haïtien. Du 3 au 5 juillet 2026, donc 24 femmes et 28 hommes issus de 23 groupes locaux du mouvement national citoyen pour le climat Alternatiba Haïti et de 4 organisations de la société civile se sont réunis à Wanamint pour la première coordination nationale du mouvement pour l'année 2026. Durant donc 3 jours, les participants ont évalué la situation socio-économique, politique et environnementale du pays, dressé le bilan du travail des groupes locaux, reçu une formation sur l'action non violente et préparé la mobilisation nationale du 10 juillet, qui marque donc les 13 ans depuis que l'État haïtien a émis un arrêté interdisant le polystyrène sous toutes ses formes, sans jamais parvenir à le faire respecter. Considérant qu'il n'y a jamais eu de volonté sérieuse de faire respecter l'arrêté du 10 juillet 2013, interdisant la production, l'importation, la commercialisation et l'utilisation du polystyrène, alors que le pays continue de se noyer sous les déchets plastiques et de polystyrène qui obstruent les ravines, les rivières et les canaux, aggravant les inondations et mettant en danger la santé de la population. Considérant que la protection de l'environnement est une question de santé publique, de justice sociale et de respect des droits des générations futures, le mouvement national citoyen pour le climat a exigé l'application sans délai de l'arrêté du 10 juillet 2013 sur l'interdiction du polystyrène ainsi que des mesures concrètes pour encourager des alternatives respectueuses de l'environnement et a invité donc tous les citoyens, organisations et institutions à se mobiliser à l'occasion du 10 juillet 2026 pour exiger le respect de l'arrêté et la protection de l'environnement. Alternatiba Haïti, à travers ses 40 groupes locaux, continuera à mener la lutte pour un autre modèle de développement fondé sur la justice climatique, la transparence, la participation citoyenne et le respect des intérêts du peuple haïtien. Pas de développement sans sécurité, pas de protection de l'environnement sans volonté politique et pas d'avenir durable sans respect de la loi.

Deuxième titre de cette actualité de deuxième partie de semaine du côté d'Haïti. Donc, Haïti a envoyé une importante mission médicale au Venezuela. Donc, c'est le mardi 7 juillet 2026 que le gouvernement d'Haïti, malgré ses propres défis, a décidé de tendre la main à un pays ami et envoyer une importante mission médicale à destination de la République bolivarienne du Venezuela. Durement éprouvée par les deux violents séismes survenus le 24 juin dernier. Ces deux séismes ont fait près de 3700 morts. Et 16 750 blessés entre 20 et 50 000 personnes disparues selon le bilan provisoire qui est daté du 8 juillet 2026. Conduite par le docteur Sinal Bertrand, ministre de la Santé publique et de la Population, cette mission est composée de 29 médecins spécialistes hautement qualifiés dans des domaines essentiels tels que l'orthopédie, la chirurgie, la gynécologie et la médecine, et d'un chargement de 5,5 tonnes de fournitures médicales essentielles pour apporter une assistance médicale et humanitaire au peuple vénézuélien dans cette période de grande épreuve. Aujourd'hui, donc, le peuple haïtien a exprimé donc à travers cette délégation médicale toute sa compassion, son affection et son soutien au peuple vénézuélien. Le gouvernement d'Haïti adresse ses pensées les plus émues aux familles endeuillées, souhaite un prompt rétablissement aux blessés et exprime son entière confiance dans la capacité du peuple vénézuélien à surmonter cette épreuve. Témoignant d'une forte solidarité internationale, une délégation humanitaire de la République d'Haïti est arrivée donc mardi au Venezuela, composée de 29 médecins spécialistes hautement qualifiés dans les domaines précités, et avec le matériel qui les a accompagnés. Ils sont arrivés à l'aéroport international Simon Bolivar et la délégation a été accueillie par les autorités vénézuéliennes, notamment le vice-ministre des réseaux de soins ambulatoires, la doctoresse Noli Fernandez, et le général de division Manuel Castillo Fio, ambassadeur désigné du Venezuela au Bélarus. Nous ne sommes pas venus ici pour apporter les restes, mais pour partager le peu que nous avons avec le peuple bolivarien du Venezuela en signe de solidarité et de fraternité. Nous n'avons pas dépêché une délégation de consultation. Nous sommes venus avec des spécialistes prêts à se mettre à la disposition du gouvernement vénézuélien pendant 15, 20 ou 30 jours. Voire aussi longtemps que nécessaire, a déclaré le ministre Sinal. Il a expliqué que l'aide humanitaire comprend également des appareils d'échographie, des concentrateurs d'oxygène et du matériel spécialisé pour les soins pédiatriques. Noli Fernandez, la vice-ministre des réseaux de soins de santé ambulatoire, a exprimé la profonde gratitude du peuple vénézuélien et a souligné l'importance de la présence haïtienne en ces temps difficiles. Elle a expliqué que le ministère du Pouvoir Populaire pour la Santé, par le biais de son observatoire des forces et des faiblesses, coordonne déjà le déploiement stratégique de personnel médical dans les zones les plus touchées, notamment à Caracas et dans l'état de la Guaira. Le Venezuela les accueille avec beaucoup d'amour, de solidarité et dans le respect des idéaux bolivariens. Nous partageons une histoire commune qui nous permettra d'avancer ensemble. Grâce à ces spécialistes, nous pourrons accompagner nos citoyens sur les plans spirituels et physiques, démontrant ainsi que le Venezuela n'est pas seul, a déclaré Madame Fernandez.

Après ça, nous avons parlé des élections à venir en Haïti et de l'enregistrement des groupements et regroupements de partis politiques avec la liste des partis agréés qui a été communiquée. Donc le Conseil électoral provisoire a informé les partis politiques agréés qu'il procédera du lundi 13 au vendredi 17 juillet 2026 à l'enregistrement des groupements de partis politiques et du mercredi 22 au lundi 27 juillet à celui des regroupements de partis politiques en application des dispositions de l'article 128 du décret électoral du 10 juin 2026. Au moment de l'enregistrement, donc la personne déléguée dûment autorisée de chaque groupement ou regroupement de partis politiques est invitée à se présenter au bureau central du CEP de 9h du matin à 5h de l'après-midi, munie des pièces suivantes, donc l'original de l'acte constitutif notarié du groupement ou regroupement de partis politiques et ses statuts et ses objectifs, l'original du document notarié faisant état de l'accord concernant l'utilisation d'un emblème unique pour le regroupement ou le groupement de partis politiques, le sigle, emblème et couleur adopté pour l'identification du groupement ou regroupement de partis politiques, aussi donc l'original du procès-verbal notarié désignant un représentant légal pour le regroupement ou le regroupement de partis politiques, et enfin la copie en couleur de la carte valide, la carte NINU valide du représentant du groupement ou du regroupement des partis politiques. À noter donc qu'aucun dossier incomplet ne sera accepté. Par ailleurs, le CEP informe la population générale et les acteurs politiques en particulier de la publication de la liste de 320 partis politiques agréés à poursuivre les prochaines étapes du processus électoral.

On va terminer avec un dernier titre concernant l'agriculture en Haïti. Donc, on apprend que le cacao et le fruit à pain sont deux filières porteuses qui pourraient permettre à Haïti de redresser un peu son agriculture. Les 2 et 3 juillet 2026, une délégation diplomatique et institutionnelle de haut niveau s'est rendue dans la Grande Anse pour constater les avancées des projets promotion des filières agricoles pour l'emploi et la résilience profit et Smallholder Agriculture Market Support, SAMS, sont donc des programmes conjoints, notamment menés en Haïti par l'Organisation internationale du travail, l'OIT, et le programme alternative mondial, le PAM, le programme alimentaire mondial, le PAM, qui soutiennent les petits producteurs. Ils se concentrent sur des filières porteuses telles que le cacao et le fruit à pain pour stimuler l'économie rurale et créer des emplois décents. Le projet Profit démontre l'importance d'investir dans le développement de filières et des chaînes de valeur agricoles en Haïti. Les résultats observés aujourd'hui dans les secteurs du cacao et du fruit à pain montrent que le potentiel existe et que les Haïtiennes et les Haïtiens, en particulier les jeunes, sont prêts à s'engager lorsque des opportunités économiques concrètes leur sont offertes. Le projet Profit démontre également l'importance d'investir dans le développement des filières et des chaînes de valeur agricoles en Haïti. Les résultats observés aujourd'hui dans les secteurs du cacao et du fruit à pain qui montrent que le potentiel et les... il y a une petite redite, l'article est mal écrit. Tout ça pour finir par vous dire que les jeunes on a madame Nicole Bonny Kouassi, la représentante spéciale adjointe du secrétaire général des Nations Unies en Haïti, coordinatrice résidente et coordinatrice de l'action humanitaire, donc qui a tenu ses propos. Le cacao haïtien, donc reconnu pour la qualité de ses arômes et ses saveurs uniques, offre des perspectives d'accès à des marchés spécialisés et rémunérateurs, notamment grâce au commerce équitable. Le fruit à pain, quant à lui, donc, peut contribuer à la sécurité alimentaire, à la création de valeur ajoutée par la transformation locale et à la diversification des revenus. En novembre 2025, des producteurs appuyés par Profit ont présenté leurs produits et dérivés au Salon mondial du chocolat à Paris, où ils ont suscité un grand intérêt auprès du public international. Les résultats donc des interventions reposent sur la coordination entre les institutions publiques, les partenaires techniques et financiers, les entreprises privées et les organisations de producteurs. Cette coordination permet d'adapter les activités aux réalités locales et de renforcer les services fournis aux producteurs de cacao et de fruits à pain. Voilà donc de très bonnes nouvelles donc pour l'agriculture haïtienne. Voilà, ceci met fin au développement de ce second bloc d'information. Sachez qu'il est loin d'être exhaustif et que si l'actualité haïtienne vous intéresse, il vous appartient de pouvoir aller sur des sites d'information en ligne consacrés à celle-ci. Donc, il suffit de taper sur le moteur de recherche de votre smartphone, tablette ou ordinateur fixe ou portable, Haïti Information, Haïti Actualité, et vous aurez accès donc à toutes les informations 7 jours sur 7, 24 heures sur 24 pour savoir ce qui se passe en Haïti. Voilà, donc je donne rendez-vous samedi prochain pour deux autres derniers bulletins d'information de la saison. Pour l'heure, donc, on va repartir en musique, le temps nous faisant la guerre, notre invité nous attend pour repartir dans l'interview. On va écouter donc justement un autre titre d'Isley, c'est l'avant-dernier titre qu'elle était venue nous présenter lors de sa précédente invitation, c'était Moins besoin l'amour. Oui, on a tous besoin d'amour, n'est-ce pas ?

0: Et oui, elle avait besoin d'amour à l'époque, hein, notre chère Isley. Alors, l'a-t-elle trouvé entre-temps? Et qu'est-ce qui s'est passé pour qu'elle s'en aille maintenant? Parce que le dernier titre, c'est pas mal. Il faut qu'elle s'en aille. Alors, Isley, raconte-nous ça un peu.
1: Mon cher.
0: Je sens qu'il y a une histoire derrière tout ça.
1: Oui, toujours. Moi, besoin l'amour, c'est l'histoire de tout simplement. C'était une histoire de l'amour à distance. Oui, que beaucoup de personnes connaissent.
0: Et oui.
1: Et voilà, quand tu as besoin d'avoir la personne auprès de toi et que ça te pèse, que c'est trop dur. Donc, forcément, ça m'avait interpellé pour écrire quelque chose sur ça.
0: Et
1: puis, bon, bien entendu.
0: Ça aurait pu devenir l'hymne de tous les amoureux à distance, quoi.
1: Bon, ceci dit, la personne n'est pas obligée d'être dans un autre pays, comme je le dis dans la chanson, parce que maintenant, là, on vit un truc où c'est chacun chez soi.
0: Oh là là là là, ça, c'est pas de l'amour, ça.
1: Mais des fois, c'est peut-être mieux.
0: Oui, c'est vrai, c'est vrai.
1: J'ai un couple d'amis. Ça fait des années que c'est comme ça. Ça se passe super bien. Quand ils ont voulu essayer de se mettre ensemble dans un logement, ça a pété, ça n'a pas fonctionné. Donc, pourquoi pas? C'est pas plus mal non plus. Si ça arrange certaines personnes, OK.
0: Oui, ben justement, c'est là que se pose la question de la compatibilité réelle. Si, effectivement, tant qu'ils vivaient chacun de leur côté, ça allait, et dès qu'ils ont essayé de cohabiter ensemble, ça allait pas, donc il y a un problème de compatibilité quelque part.
1: Oui et non. Je ne sais pas. Je ne saurais pas te dire. Je ne saurais pas. Pour moi, ça va. Il y a plein de choses qui vont. Mais peut-être se supporter dans la maison, là, c'est difficile.
0: Oui, mais être un couple traditionnellement parlant, c'est quand même vivre ensemble.
1: Oui, mais je pense que c'est des choses que. Il y a des choses qui ne supportent pas parce que. Il y a des défauts qu'on va voir quand on est dans la maison.
0: Oui.
1: C'est très difficile.
0: Ben justement, faut se connaître et s'accepter totalement, normalement, quand on s'aime.
1: Exactement. Je suis d'accord avec toi. Mais moi, je pense que quelle que soit la façon dont la personne a décidé de vivre, moi, je respecte ça.
0: Oui. Et donc, c'est plus facile si elle vit de son côté.
1: Pourquoi pas?
0: Aussi. Ah, l'amour.
1: Oui.
0: Il faut faire des sacrifices pour vivre heureux, des fois.
1: Oui. Il y a aussi ceux qui décident de vivre seuls, sans personne.
0: Eh oui.
1: Sans café, non, ça.
0: Ah, c'est oui. L'amour existe sous plusieurs formes maintenant, comme on dit. Hein. Il y a le polyamour, le ceci, cela.
1: Sans l'autre bagaille encore.
0: C'est ça.
1: franchement, je suis un peu plus pour chacun chez soi que le polyamour.
0: D'accord.
1: Non, ça ne me va pas du tout là.
0: Non, mais bon, ça se décline sous différentes versions, l'amour, maintenant.
1: Oui. Sinon, formaler, ben oui, c'est. Il y a les côtés positifs et bien entendu, là, il y a le côté négatif. C'est des gens qui se forcent justement à rester ensemble alors que c'est toxique, rien ne va. Tu es inexistante ou tu es rabaissée, tu es humiliée. Personne ne devrait rester là-dedans. Donc. Il faut à un moment donné avoir le déclic de se dire je sors de ça, je m'en vais, faut m'aller.
0: Ah bah oui, ah oui c'est sûr, hein, au lieu d'en venir à se détester.
1: Oui, mais bon, il y aura toujours de la haine quelque part quand même.
0: Non, il y en a qui se quittent bons amis. Hein. Moi j'ai connu des couples, hein, ça n'allait pas entre eux, ils se sont dit bon écoute, ça ne peut plus fonctionner, on reste bons amis.
1: Oui.
0: Et ils se sont beaucoup mieux entendus après.
1: Exactement, j'ai cette chance-là aussi. D'un commun accord, on arrête là. Je suis quand même tombée sur deux zigotos.
0: Ils t'ont plus pourri la vie qu'autre chose en essayant de rester bons amis.
1: Ah ouais, non, mais j'aurais même pas dû rentrer là-dedans.
0: Non, disons plutôt dès le départ, tu aurais dû les mettre dans ta friend zone.
1: Oui, exactement. Et encore.
0: Aïe, c'est dur la vie. Hein.
1: Ouais.
0: Enfin. Mmh. Ben, tu nous as donné un petit résumé. Bon, là, le temps nous faisant la guerre, donc on va pas avoir le temps de pousser un peu plus loin dans l'interview. Mais je pense que là, tu reviendras nous voir à la rentrée. Hein,
1: oui.
0: Avec des bonnes nouvelles aussi.
1: Okay.
0: D'autres bonnes nouvelles. Et pour finir, un petit cadeau aux auditeurs, hein, Isley. Donc, tu vas nous interpréter le titre Forme Aller. Hein, donc, je vais te mettre un petit retour, un petit fond de retour. Hein, mais...
1: Je m'excuse quand même parce que ma voix n'est pas là à 100% aujourd'hui. Hein. C'est à cause de mon asthme. J'ai du mal. Mais je vais quand même essayer.
0: Voilà, elle va essayer de vous faire plaisir quand même. Donc, alors, attends, je vais te lancer ça.

0: Finish.
1: Isley. Voilà, merci infiniment Isley pour d'être venu une nouvelle fois dans la radio faire cette interview avec moi dans le cadre de cette émission Bienvenue en Haïti. Comme tu le sais, RGB, c'est ta seconde maison, tu peux venir quand tu veux. Merci. Que ce soit dans mon émission ou dans celle d'un confrère, hein, donc ça peut s'arranger aussi si tu veux. On a un ami, Claude Lange, hein, qui fait une émission anti-S le jeudi soir. Je ne sais pas si tu es déjà passé.
0: Je suis déjà passé chez lui.
1: Hein, donc voilà, ou d'autres émissions un peu à thème comme ça qui peuvent t'intéresser. Hein, donc tout le monde sera content de t'avoir en invité.
0: D'accord.
1: Eh bien, je te souhaite de bonnes vacances et puis surtout de guérir de cet asthme. Et puis, la surprise qu'on voulait faire aujourd'hui, on la fera la prochaine fois aux auditeurs et sur les réseaux sociaux. Hein, donc, parce qu'il pourra peut-être enfin un petit quelque chose, hein, qu'il devine un peu ce que ça pourrait être. Mais bon, on va les laisser dans la devinette, Isley.
0: Ok.
1: Voilà, donc,
0: excellent. Une surprise.
1: Voilà.
0: Pour la prochaine fois.
1: C'est ça. Isley reviendra à la rentrée donc, pour nous refaire une petite visite. Allez, excellent week-end à toutes et à tous à l'écoute de nos programmes sur Radio RGB, à suivre l'émission Cocktail Rare Groove pour tous les bons sons groovy et funky des années 70 et à nos jours. Et puis je vous souhaite de passer une très bonne semaine également à l'écoute de nos programmes sur Radio RGB. Sur RGB, vous pouvez trouver tout ce qu'il vous faut tout au long de la semaine. Allez, Isley, à bientôt.
0: À bientôt, merci beaucoup.
1: Je t'en prie, ciao, ciao.
0: Ciao.

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Eh bien, salut à tous et salut à toutes. Le Cocktail Hard Groove, c'est maintenant. J'espère que vous avez passé une bonne semaine, pas trop chaud.

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La voix du groupe Samba Soul, le fameux Chobi Choba. Toujours quelques problèmes techniques. Ah, il y a des jours comme ça, que voulez-vous ?

Ok. J'ai toujours ce cocktail ragroove et tout. Et ouais, pas de la dynamite là pour vous servir. Et ouais, DJ, c'est tout. Ouais, j'ai un petit problème technique, mais bon, c'est pas grave, on va le faire quand même. De toute façon, c'est comme ça, on n'a pas le choix. C'est en direct. Allez, on est toujours ce cocktail ragroove. Je vais pas trop parler. Et puis, il fait chaud, prenez soin de vous. Allez, c'est important, on est toujours ce cocktail.

Eh oui, on est toujours sous Cocktail Rare Groove. Les samedis de 16h à 19h. On va continuer comme ça et tout gentiment dans un autre registre. Encore une heure avec vous et profitez bien. Allez, tout, et ceux qui sont en vacances, ça m'a passé de bonnes vacances.

On est toujours sur Cocktail Rargrove. Et Pat Nadine est là pour vous servir. Et on est toujours sur 99.2 RGB Cocktail Rargrove.

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1: Cocktail Rare Groove. Et c'est pour vous rappeler que c'est que la semaine prochaine, c'est la dernière. Évidemment, de la saison. Et puis on va continuer comme ça gentiment et tout. On va terminer la petite soirée, la petite après-midi. Profitez bien, bonnes vacances à tous. Buvez beaucoup d'eau, beaucoup, beaucoup, beaucoup, beaucoup d'eau. Et protégez-vous du soleil pour ceux qui sont allergiques. Et prenez soin de vous.

0: enfin.
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0: Stop.
2: 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Il est 19h.
3: Bonjour à tous, à la une de l'actualité, de nouvelles tensions au Moyen-Orient. Mojtaba Khamenei, le nouveau guide suprême iranien, promet de venger la mort de son père, Ali Khamenei. Il a été tué fin février dans des frappes israélo-américaines. Il affirme que les responsables sont identifiés. Et Donald Trump, de son côté, a menacé de décimer et de détruire complètement l'Iran si le régime tentait de l'assassiner. La canicule s'intensifie encore en France. 24 départements sont en vigilance rouge, 59 sont en orange. L'Île-de-France fait partie des régions concernées avec un impact sur les lieux très fréquentés. À Paris, la Tour Eiffel ferme ses portes à 16h tout le week-end. C'est le cas aussi pour le Louvre. Et le risque incendie reste sévère également. 61 départements sont en alerte élevée. 32 personnes soupçonnées d'être à l'origine de départs de feu ont été interpellées dans 22 départements. Parmi elles, un homme arrêté après un départ de feu à Perpignan. Deux suspects dans l'Hérault et deux mineurs mis en examen après l'incendie du château de Divonne-les-Bains. Attention aux crèmes solaires que vous achetez principalement sur Internet. Une étude dénonce des produits dangereux pour la santé. Alex Gauthier.
4: Oui, une étude de l'association Que Choisir Ensemble. En résumé, 9 crèmes solaires sur 10 vendues sur les plateformes Temu, Shein et AliExpress sont dangereuses ou inefficaces. 10 produits ont été testés, 3 contiennent des substances interdites en Europe, notamment un perturbateur endocrinien. Les 6 autres affichent un indice de protection très inférieur à celui promis. Dans certains cas, la protection réelle est presque inexistante, avec un SPF pouvant tomber jusqu'à 2 au lieu de 50 annoncés. Seule une crème offre une protection jugée acceptable, mais elle contient elle aussi un ingrédient controversé. L'association dénonce des manquements graves qui mettent directement les consommateurs en danger.
3: Merci Alex. Plus de 530 km de bouchons cumulés en ce début d'après-midi partout en France. C'est noir dans le sens des départs sur les routes, entre l'Auvergne-Rhône-Alpes, le centre et le nord-ouest. Partout ailleurs, c'est rouge. Et le pic, c'était en fin de matinée, 960 km d'embouteillage avec d'importants ralentissements sur les autoroutes A7, A10, A13 et A9. Plus de 126 000 candidats sont encore sans proposition à l'issue de la phase principale de Parcoursup. Ça représente un peu plus d'un candidat sur 10. La phase complémentaire se poursuit jusqu'au 10 septembre avec la possibilité de formuler de nouveaux vœux dans les formations où les places restent disponibles. Enfin, en rugby, le 15 de France s'est facilement imposé en Australie, 42 à 26 à Brisbane pour le championnat des nations. C'est leur première victoire dans ce championnat avant un déplacement au Japon samedi prochain. Voilà pour l'actualité. Excellent après-midi à tous.
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0: Eh oui, c'est le moment, débat, c'est le moment tant attendu. On va laisser place à l'honorable grande dame qui est avec nous ce soir, Fatih. Je suis obligé de mettre des grands termes.
1: tout ça, je me suis sentie très honorée.
0: Voilà, comment vas-tu, Fatih? Comment vas-tu?
1: Ça va très bien, et toi?
0: Écoute, on est là, hein, grand plaisir, on va dire pour cette vraie première. Hein, de rester branché en ta compagnie. Et aujourd'hui, tu as décidé de nous faire un débat.
1: Aujourd'hui, je viens avec un débat très énervé. Très énervé.
0: Ok, je te laisse la main. On est parti.
1: Hello, chers auditeurs. J'espère que vous allez bien. Je ne sais pas où vous êtes, mais avec cette chaleur, n'oubliez pas de vous hydrater. C'est très important.
0: Très, très important.
1: Alors, aujourd'hui, nous allons parler d'un sujet qui touche de nombreuses femmes. C'est-à-dire, peut-on être pleinement artiste et pleinement maman? Donc, entre passion, responsabilité, culpabilité, organisation et regard des autres ainsi que de la société elle-même, comment ces deux identités cohabitent-elles? Et surtout, quel rôle joue l'entourage dans cette aventure? Alors, nous allons ensemble débattre de ces trois dimensions qui sont intimement liées, c'est-à-dire de 1, la double identité, être artiste et maman, de 2, l'impact de l'entourage concernant cette double vie. De 3, le regard de la société sur les mères artistes, qu'elles soient connues ou pas connues du tout. Et encore plus lorsqu'elles sont mamans solo.
0: J'avoue.
1: Ouais, c'est du lourd. C'est du lourd. Alors, en première partie, être artiste et maman. Moi, je me pose la question suivante, pour être honnête avec vous. Je me demande si la maternité est un frein ou une force, ou encore peut-être une transformation dans la vie d'une artiste. C'est la question que je me pose. Alors, on peut en faire un long débat. Pour ouvrir le débat, justement, c'est la question que je pose à nos chers auditeurs, ainsi qu'à toi-même. Hein, bah, dis-moi tout, mon cher Iti.
0: Moi, j'ai envie de te dire que, si je prends mon cas personnel, puisque je suis dans la partie musicale, Et aussi, bien évidemment, ayant été en couple. Bon, là, tu parlais plus au niveau féminin, mais je vais transposer ça au niveau masculin, si je peux me permettre.
1: Bien sûr.
0: Donc, effectivement, et je répondrai oui. Ça devient une contrainte pour le conjoint, bien évidemment, en termes d'horaire, en termes de disponibilité, en termes de même au niveau finance, parce que la musique, c'est pas facile. C'est un investissement à la fois financier, personnel, à tous les niveaux, j'ai envie de te dire. Après, si je remets ça dans le cas de figure d'une femme, c'est là où ça devient encore plus compliqué pour vous, si je peux me permettre.
1: Ah bah, tu peux te permettre, donc, très voilà. Largement même.
0: Voilà, parce que effectivement, il y a la grossesse.
1: Oui.
0: Il y a la naissance d'un enfant.
1: Oui.
0: Il y a la vue de couple en soi. Donc à un moment donné, il faut aussi que tu prennes de l'attention, tu donnes de l'attention à ton conjoint, sans en fait que tu puisses partager les deux. Mais avoir ce juste milieu, c'est pas facile, parce que l'autre ne veut pas comprendre ou ne veut pas comprendre. Après, c'est encore une autre position, j'ai envie de dire, concernant la personne avec qui tu vis, ou même, si on peut aller, on ira peut-être plus loin là-dessus, la famille, les amis.
1: Oui, exactement, le regard social. Tout à l'heure, oui, voilà. Concernant l'entourage.
0: Voilà. Mais pour moi, oui, ça reste une contrainte, quelque part.
1: Oui, ben, je suis tout à fait d'accord avec toi. Je pense que les artistes qui sont autour de moi, et j'en connais quand même un petit paquet, surtout les femmes, la maternité est quelque chose qui les freine dans leur carrière. Déjà, en tant que femme, c'est nous qui portons l'enfant. Donc physiquement, on a des choses quand même qui se passent dans notre corps, qui nous fragilisent, qui nous fatiguent. On est un petit peu dans un état émotionnel, on va dire, plus ou moins stable. Donc c'est sûr que c'est quelque chose qui peut freiner une carrière artistique. Alors après, nous les femmes, nous sommes très très fortes. Nous sommes des guerrières, des warriors.
0: Je confirme.
1: Et je sais que beaucoup de femmes, certes, c'est un passage très compliqué, très difficile lorsqu'on est artiste et enceinte, mais il y a beaucoup de femmes qui continuent quand même leur carrière. Elles trouvent cette force d'avancer et de continuer malgré tout leur carrière.
0: Bah, on a des vrais exemples, hein. Rihanna, Beyoncé, elles ont continué leur carrière malgré leur grossesse.
1: Exactement. Donc, c'est quelque chose qui pour moi n'est pas incompatible, malgré que c'est quand même quelque chose de très difficile à faire.
0: On est d'accord.
1: N'est-ce pas, mon cher Richie ?
0: Oui, non, mais je suis complètement d'accord avec ça. C'est pour ça que je rajouterais que pour la femme, c'est hautement plus compliqué. Voilà.
1: Donc pour moi, en fait, aujourd'hui, être maman sans renoncer à son art, je me pose la question, Richie, à savoir, est-ce que c'est une mission possible ou une mission impossible ? Être maman sans renoncer à son art, est-ce une mission possible ou une mission impossible pour toi ?
0: Je pars sur le principe que rien n'est impossible. Et je rajouterai que sur ce point de vue-là, précisément, est-ce que c'est possible ou pas, ça dépend de la personne qu'on a, enfin, des personnes qu'on a dans notre vie ou en face de nous ou avec qui on vit. Voilà. Je pense que si la personne n'a pas la compréhension et j'ai envie de dire aussi, n'a pas, elle doit t'accompagner, forcément. On ouais. s'accompagne dans la vie, on s'accompagne dans la vie de couple, on s'accompagne.
1: Exactement.
0: Donc dès lors où il n'y a pas cette envie, forcément il y aura ce blocage. Et puis on peut aller encore plus loin dans cette vision-là. C'est que demain ça marche, elle fait le tour du monde. Lui, il va pas forcément accepter. Donc ça va l'empêcher d'aimer ce qu'elle fait, forcément. Même s'il aime, il va pas aimer. Parce que ça l'empêche de l'avoir avec lui, ça l'empêche... Et je mets ça dans les deux cas, en vérité, hein, que ce soit l'homme ou la femme. Mais c'est vrai que pour une femme, c'est plus compliqué.
1: Moi, je trouve que pour une femme, il y a beaucoup plus de sacrifices
0: oui.
1: pour elle que pour un homme. Tu vois ?
0: Oui et non. Mais je dirais oui quand même.
1: Comment ça, oui et non ?
0: Oui
1: non,
0: et non, parce que...
1: Non, le non, je ne le comprends pas.
0: Ben, le non, des sacrifices, on en fait tous.
1: Oui, bien sûr, évidemment. Mais il y en a voilà. plus pour elle que pour l'homme.
0: Oui, c'est pour ça que je dis oui à 70, 30.
1: D'accord.
0: Mais l'homme a quand même ses... Il aura aussi ces espèces de blocages ou ces choses qui feront qu'il n'avancera pas ou il y aura... Mais tant que entre les deux individus, il y a une compréhension, il y a une complicité réelle et aimer ce que l'autre fait et partager avec cette personne-là ce qu'elle fait, pas forcément ce que toi tu fais, mais ce qu'elle fait elle ou lui, c'est important ça. Ça doit être obligatoire, j'ai envie de te dire, dès lors où vous avez signé le pacte du mariage.
1: Ouais, je pense que c'est assez périlleux.
0: Mais c'est très périlleux, mais ça n'existe pas presque.
1: Beaucoup de communication. Non, mais le presque, c'était juste pour être un peu...
0: Oui, tu voulais... Tranchante. Tu voulais me faire rentrer dans le truc, mais non, j'essaie d'être large, parce que non, on va rentrer dans des débats. Moi, après, je suis obligé de parler de moi et tout.
1: Bon, on attend que ça, Richie. Parle-nous de toi.
0: Non, mais bon, après, effectivement, moi personnellement, j'ai été dans ce cas-là. J'ai été dans ce cas de figure, pour de vrai. Et c'est pas facile.
1: Raconte-nous tout, Richie.
0: Non, je peux pas raconter tout, mais je veux dire que la situation, elle est délicate dès lors où le conjoint ou les personnes, en tout cas, voilà, au conjoint ou voilà, au conjoint, il a pas adhéré à ce que tu veux faire, ça marchera pas.
1: Ouais, ça peut être très compliqué, c'est
0: sûr. Ça marchera pas. Et il n'y a pas que dans la musique, en vrai. Que ça peut être délicat dans un métier. Là, on parle de la musique, on parle de l'artistique, ouais. Mais il y a d'autres métiers aussi qui sont aussi impactants. Si je prends les routiers, prenons le cas des routiers. Les routiers sont quasiment jamais là, surtout ceux qui font des longs trajets.
1: Ouais.
0: Comment ça se passe avec madame qui madame elle est à la maison, elle doit s'occuper des enfants. Comment elle prend ça, elle? Elle le subit, elle l'assume. Ou c'est comment en fait?
1: C'est le même cas de figure. C'est le même métier quoi, mais sinon.
0: C'est compliqué. On dit une chose, l'amour à distance, c'est pas possible.
1: Oh, après, bon, rien n'est impossible.
0: Rien n'est impossible. Non, mais ça peut être... c'est ce qu'on dit. J'ai commencé par dire rien n'est impossible. C'est la volonté. C'est tout. C'est la volonté. Donc, je pense que c'est ça. Après, voilà. Mais pour les artistes, c'est effectivement, c'est très compliqué.
1: Ben justement, tu en parlais tout à l'heure de l'entourage. Donc, j'aimerais bien qu'on développe aussi cette partie-là par rapport à l'entourage. Donc, une artiste, est-ce qu'elle peut réussir aujourd'hui sans soutien ? Que ce soit un soutien moral, émotionnel ou financier, est-ce qu'une artiste peut avancer sans soutien de sa famille, de son entourage, de ses amis, voilà, des gens qui lui sont proches ? Qu'en penses-tu ?
0: J'ai envie de te dire que ce soit un ou une, tu ne peux pas avancer seul dans le milieu artistique. Ce n'est pas possible. Tout simplement.
1: Ouais, on a besoin d'être entouré.
0: Ben forcément.
1: Ouais.
0: Forcément. Après, dans ta question, il y a un autre point qui rentre en ligne de compte. C'est est-ce que ton entourage, ta famille, tes amis ou autres acceptent ce que tu fais ? C'est de ça qu'on parle en fait. C'est l'acceptation d'abord avant toute chose.
1: Parce que souvent, tu sais, ils acceptent pas parce qu'ils ne comprennent pas ce que tu fais.
0: Oui, parce que pour certaines personnes, la musique, c'est pas un métier. En fait. C'est pas comme si tous les mois t'as ton chèque qui tombe dans ton compte.
1: Exactement. Voilà, c'est très difficile la vie d'artiste.
0: Exactement.
1: C'est pas
0: tu dépenses plus
1: tout.
0: Que tu ouais. que tu rentres au départ.
1: Ouais. Et c'est vrai que la vie d'artiste, beaucoup de gens pensent que c'est les strass et les paillettes. Et en fait,
0: il y a aussi
1: l'envers du décor, les backstage.
0: Complètement.
1: Et on sait à quel point la vie d'artiste, quand on n'est pas connu surtout, peut être très précaire.
0: Oui, carrément, bien sûr. T'as des déplacements à faire, t'as des enregistrements, c'est plein de choses. Hein.
1: Et même sur le côté financier, c'est vrai qu'on investit pas mal d'argent sur notre art, sur
0: tout
1: ce qu'on fait, parce que faut se faire connaître. Au départ, tu te fais connaître sans te faire payer, etc. Et puis, il arrive un moment où tu commences à te faire un petit peu payer. Bon, pas beaucoup, mais un petit peu quand même. Et puis, petit à petit. Aujourd'hui, moi, je pense que quand tu es un artiste, tant que tu n'es pas connu, tu vois, genre hyper connu, je pense que c'est difficile. Je pense que c'est extrêmement difficile. Et tu as beaucoup d'artistes qui sont solo dans ce qu'ils font, qui se sentent solo dans ce qu'ils font. Voilà, c'est des gens qui ont aussi du mal à avancer parce qu'ils n'ont pas le soutien de leurs proches. Ça peut être le soutien de la famille, le soutien des amis, parce que justement, ils sont beaucoup jugés et du coup, beaucoup mis à l'écart. Et ça peut être une situation très compliquée à vivre, déjà en tant qu'être humain tout court, et puis en tant qu'artiste, c'est pas évident. Et d'être confronté au jugement de la société, au jugement du public, et d'être confronté au jugement de ses proches, de sa famille, parce que normalement une famille est censée être là en soutien, c'est la famille qui te soutient, qui te porte, qui te permet de garder cet équilibre et cette force, tu vois, pour que tu puisses...
0: Dans
1: son absolu, bien sûr. Pour que tu puisses avancer. Et quand la famille se met contre toi parce qu'elle n'accepte pas ton côté artiste, elle ne comprend pas ce que tu fais, ça peut être très, très difficile à vivre. Quand la famille te critique, je dis la famille, mais ça peut être les amis,
0: Excuse-moi de te couper, mais moi, mon cas de figure, ça a été ça. Ça a été, tu fais du rap, c'est de la musique de voyous.
1: Ça
0: t'amènera
1: à
0: nulle part. Et doublement parce qu'à l'époque il y avait pas encore cette émergence réelle du rap, du mouvement hip-hop. Il y avait pas beaucoup d'artistes qui profitaient et qui vivaient de ça. Tu vois, on a eu qui réellement au départ, c'est les IAM, les NTM, voilà. Mais aujourd'hui, il y a plus d'artistes qui vivent de la musique. Mais à l'époque, c'est comme être fouteux. C'est ouais. comme faire du foot. Aujourd'hui, tu vois les millions et tout. Je suis sûr, il y a des parents. Et aujourd'hui, ils se disent, oh putain, j'aurais dû mettre mes enfants avant.
1: Mais exactement.
0: Tu vois, parce que on voit les chiffres aujourd'hui. Quand tu vois des Platini à l'époque, ils gagnent pas ce que Mbappé ou même Zidane gagnait à un moment donné. Mm-hmm. Tu vois. Donc il y a cette évolution aussi qui est importante.
1: Bien sûr, il faut toujours commencer quelque part. Et quand on est artiste.
0: Quelque part ne pas écouter les autres, excuse-moi encore de te couper. Quelque part ne pas écouter les autres, fais ce que tu aimes. Et à partir de là, les gens te suivront s'ils ont envie d'adhérer ou pas, en fait.
1: Oui, mais justement, c'est ça, la base. Tu vois, fais ce que tu aimes et les gens te suivront. Tu sais, quand tu fais ce que tu aimes et que tu démarres et que tu n'es pas encore connu, tu as besoin d'appui, tu vois, solide. Tu as besoin de soutien pour pouvoir justement te propulser, tu vois. Avancer. Oui. Et si tu n'as pas ce soutien, ça peut être difficile à vivre et ça peut même te ralentir, je trouve, dans ta carrière. Alors que je suis sûre que les artistes qui ont le soutien de leur entourage, la famille, les amis, etc., je suis sûre que ces artistes-là arrivent mieux à avancer que les artistes qui ne sont pas soutenus et qui sont rejetés, qui sont incompris par leurs proches et leur entourage.
0: Bah, tu vois ? Moi, je dirais que ces artistes. Je pense, hein, c'est ce que je pense personnellement, que certains artistes actuellement, si on prend l'exemple de certains Gims, Niska, Aya, machin et tout ça, je pense qu'au départ, ce n'est pas leur entourage qui les a soutenus. C'est le staff technique réel avec qui tu travailles. C'est ça qui devient ton soutien de base.
1: Oui, alors après, ça, c'est quand tu as la chance d'avoir un staff. Mais quand tu n'as pas la chance d'avoir un staff et que tu es artiste solo et que c'est toi qui te débrouilles pour faire tout toute seule.
0: Là, c'est compliqué.
1: Là.
0: Surtout si tu n'as pas l'entourage.
1: En plus, je tiens à préciser que dans le milieu artistique, il y a beaucoup de trahison. Hein,
0: oui, énormément.
1: Alors, peut-être que je vais me faire taper sur les doigts en disant ça.
0: Non, tu as le droit de le dire, c'est réel.
1: Mais je trouve que dans le milieu artistique, il y a énormément de jalousie, d'hypocrisie. De trahison.
0: Tout à fait.
1: Donc être confronté à tout ça sans le soutien de ses proches, waouh. Et si t'arrives à faire quelques scènes, enfin t'arrives à monter un petit peu, bah mais waouh quoi. Tu vois, la victoire elle est pour toi.
0: Je suis d'accord, mais encore une fois, moi j'ai envie de te dire que même si t'as pas le soutien de tes proches, et là je veux vraiment parler de ta famille, tes frères, tes cousins, voilà la famille. Si t'as l'équipe management, marketing, une équipe solide qui sont au diapason avec ta DA, ton artistique, t'as besoin de rien du tout. Ouais. Parce que c'est ça ta carapace. C'est ça ta force en fait. Voilà. Et un artiste qui n'a pas ça, là c'est chaud. Là je suis complètement d'accord avec toi. Alors encore moins s'il n'a pas le soutien de ses proches. Non, c'est pas possible. Tu peux pas y arriver. Il y a trop de requins dans ce milieu pour ne pas être protégé. Et quand je dis protégé, c'est pas forcément soutien familial ou soutien de ton conjoint. C'est vraiment une équipe technique qui sait de quoi elle parle. On parle bien de la partie artistique. Hein. Tu vois ce que je veux dire ?
1: Ouais.
0: Le management, la production, tout ça. Ça doit être carré. À partir de là, t'es protégé. Maintenant, tu peux ne pas avoir tes amis proches qui peuvent ne pas adhérer à ta musique. Ou ils vont commencer à adhérer parce qu'ils vont devoir grimper, ils vont devoir à la télé. Ils vont... C'est là que tu les vois en vérité.
1: Oui, mais bon, tu vois, c'est un petit peu.
0: Malheureusement, c'est réel. C'est là
1: c'est
0: où tu les vois.
1: Malheureux, c'est tellement triste.
0: Ben oui.
1: Tu vois, comme on dit, la défaite est orpheline et la victoire a mille pères.
0: Oh, c'est beau
1: tu
0: ça.
1: Tu vois.
0: Oh, bravo.
1: Voilà, c'est pas de moi. Hein. Je vais rester humble.
0: C'est beau,
1: c'est pas
0: cas.
1: De moi, c'est de Youssoupha. Youssoupha, dans un de ses textes, qui disait la défaite est orpheline et la victoire a mille pères. Donc tu vois, quand t'es en bas de l'échelle, t'as pas de soutien en tant qu'artiste. Alors ceci n'est pas valable pour tous les artistes. Il y a des artistes qui sont très soutenus par leur entourage et franchement grand bien leur fasse, je suis très heureuse pour eux. Mais t'as aussi une partie qui n'a jamais été soutenue, qui n'a pas été soutenue. Au contraire, on leur a mis des bâtons dans les roues, on les a rejetés, etc., etc. Et le jour où ces artistes-là percent, ne serait-ce que un tout petit peu, hein, voilà. À peine un petit peu de succès que t'as des gens qui reviennent et parfois tu sais c'est des gens avec qui tu étais au collège, au lycée, qui ne te calculait absolument pas. Ou au contraire qui te faisaient la misère et qui reviennent dans tes Instagram, tes Facebook. Oh salut, ça va, tu te rappelles, on était au collège ensemble, on était au lycée ensemble. Mais meuf, mais gars, avant tu me calculais pas, tu te souviens de mon prénom maintenant.
0: Mais
1: tu
0: effectivement, il y en a beaucoup comme ça, justement. C'est cette partie-là que je parlais, moi.
1: C'est fou. Et du coup, pour en revenir un petit peu à notre sujet de départ, je trouve que les mamans, surtout les mamans solo artistes, elles ne sont pas suffisamment déjà représentées dans le milieu artistique, mais en plus je constate qu'elles ne sont pas suffisamment soutenues, tu vois, parce que moi j'ai beaucoup d'artistes autour de moi, des artistes féminines, voilà quoi, elles ont du talent, elles ont la beauté, elles ont le truc et tout, mais elles ne sont pas suffisamment appuyées, tu vois. Alors... et du coup elles sont pas suffisamment solides alors qu'elles ont tout pour y arriver.
0: Et t'as l'impression que c'est le fait d'être femme seule avec des enfants que ça, c'est un blocage.
1: Mais la situation d'être seule avec des enfants déjà est un blocage,
0: oui,
1: en soi.
0: Dans le sens où faut trouver le moyen de garder l'enfant.
1: Exactement.
0: Faut adapter.
1: C'est toujours.
0: On est d'accord.
1: C'est toujours des pirouettes. Voilà, la personne que tu appelles, excuse-moi, est-ce que tu veux me garder l'enfant, tout ça. La personne te dit oui, puis à la dernière minute, elle vient pas, et puis toi, t'as un concert, etc. Ou t'as une scène, enfin, t'as une prestation artistique.
0: Moi, je suis partie en concert avec le kangourou et la petite avec.
1: Ouais, bah, tu vois, voilà, voilà. Après, t'es une maman, donc tu vois, t'es habituée, tu vois, t'es un couteau suisse.
0: Moi, je suis papa, pardon.
1: Ouais, bon, t'es papa, toi.
0: J'ai pris la petite, j'ai pris une dent kangourou, les biberons. Je suis partie, première partie d'Ayam, moi. C'est pas des blagues.
1: Hein. Ah ouais,
0: première partie d'Ayam. Je pars avec la petite. Ma bisou à ma chérie Stécie. Kangourou. Biberon, voilà, biberon et tout ce qui va avec. On est parti concert. Je l'ai, à un moment donné, je monte sur scène, je la donne à comment il s'appelle, l'autre Dayam, j'en oublie son Freeman. C'est Freeman qui me l'a gardé pendant un moment. Il kiffait tellement la petite que non, mais voilà, c'est un exemple. Ça m'a fait penser à ça. Mais oui, voilà, il y a toutes ces contraintes là. Je suis complètement d'accord avec.
1: Il y a énormément de contraintes.
0: Avec toi, parce que les concerts, ça se passe pas en plein après-midi en général. C'est la nuit, les studios, les enregistrements de clips. Ouais.
1: Oui, tu vois, voilà, pour garder les enfants, par exemple, pendant les répétitions ou les concerts. Mais par contre, tu vois, pour critiquer le choix de vie, par exemple, d'une maman solo qui a choisi d'être artiste, là, il y a du monde. Hein.
0: Oui, là, mais pour critiquer, il y a toujours du monde.
1: Mais pour le soutien sur les projets, je trouve qu'il y a très peu de monde. Et je trouve ce constat vraiment dommage. Vraiment dommage. Et je parle pour la famille, mais je parle également pour les amis. Hein. Ce message vaut aussi pour les amis. Pour l'entourage tout entier, tu vois.
0: On est d'accord.
1: Voilà.
0: On est d'accord.
1: C'est important d'avoir un regard un peu critique sur ce genre de situation.
0: C'est important.
1: Ouais. Et du coup, on va passer à la troisième partie, mon cher Iti. On va passer au regard de la société. Alors, on va comparer, par exemple, je ne sais pas, moi, une maman salariée qui rentre à 18h chez elle après une journée de boulot. C'est quelque chose de tout à fait banal, on va dire. Voilà.
0: Oui, tout à fait.
1: Alors qu'une maman qui, elle, est artiste, et maman solo, et qui rentre après une prestation artistique à 2h du matin ou à 3h du matin ou à 4h du matin chez elle. Elle est perçue différemment, on est d'accord ou pas?
0: Je pense qu'à minima, elle est perçue différente. On est d'accord là-dessus. Après, est-ce que c'est avec une vision négative ou une vision positive? Ça, c'est encore autre chose. Et à ce niveau-là, là, j'en reviens encore à ce que je disais tout à l'heure. Là, ça concerne le conjoint maintenant.
1: Voilà. Ouais, ouais.
0: Là, ça concerne directement le conjoint. Est-ce que le conjoint, il s'est adapté? Est-ce qu'il a accepté de faire les efforts à quand madame n'est pas là, lui s'occuper des enfants. Ou bien il y a eu une nounou à un moment T pour compenser. Voilà, il y a une organisation en tout
1: oui,
0: cas. Quoi qu'il en soit, il y a une organisation. Mais sinon c'est pas possible. Sinon c'est
1: oui,
0: impossible.
1: Bien sûr, il y a une organisation, mais je tiens juste à souligner que la plupart des mamans solo sont souvent dans une situation un peu précaire. Et d'autant plus que quand on est une artiste, comme je le disais tout à l'heure, la vie d'artiste, c'est pas quelque chose d'évident. Se payer une nounou, c'est devenu un luxe aujourd'hui, hein, clairement. Alors surtout pour une artiste, voilà, intermittente du spectacle, qui est pas encore très connue, qui est un petit peu fragile dans sa vie artistique, et qui est maman solo. À ce moment-là, c'est impossible de se payer une nounou. Alors après, elle a la chance d'avoir un compagnon super, qui est là, qui est vraiment en place, et qui s'occupe des enfants, c'est un soutien, c'est un réel soutien.
0: Bah, c'est pas seulement un soutien, c'est un plus.
1: Ouais.
0: C'est un vrai plus. C'est pour ça que je dis que là, vraiment, là, on parle d'un couple. Voilà. Et que ça aurait été. Et normalement, ça doit tourner dans le même sens, dans les deux sens. C'est-à-dire que l'homme ou la femme, c'est la même chose, en fait. Tant que vous n'êtes pas coordonné, tant que vous n'êtes pas en accord avec ce que vous faites l'un et l'autre à tout à chacun, et après ce que vous faites aussi en commun, c'est pareil.
1: Bah, tu vois...
0: L'un ne peut pas être plus impliqué que l'autre. Enfin, ouais. Je ne sais pas. Pour moi, c'est logique.
1: Bah, moi, j'ai l'impression que les femmes artistes sont quand même perçues comme moins disponibles pour leurs enfants. Tu vois, qu'un homme artiste, je sais pas moi, on prend n'importe quel artiste.
0: Je sais pas, j'ai l'impression que c'est une impression.
1: C'est une impression sûrement. Ouais. Mais moi je pense que voilà, elles sont perçues comme moins disponibles. Alors est-ce que ça a à voir avec le fait que.
0: L'image de
1: la maman, voilà, voilà. La maternité. Parce qu'un homme artiste, par exemple, qui rentre à 2h du matin, 3h, à 4h, après un concert. Après,
0: c'est normal.
1: C'est normal, personne ne va le juger, tu vois.
0: Et pourtant.
1: Et au contraire, on va dire, oh là là, il ramène le pain et tout. C'est bien, tu vois, il ramène de l'argent. Ouais. Alors qu'une femme, c'est
0: la disque d'or. C'est,
1: ouais, tu vois. Alors qu'une femme, on va en penser tout autre chose de très. Tout autre chose de pas positif, quoi, tu vois.
0: Je mettrais bien la question dans la tête, justement, d'un couple dans cette situation-là et d'avoir ce retour. Mais je pense que même. Qu'est-ce que t'en penses, Fatih ? On remettra ce débat-là en place et on fera intervenir cette fois-ci notre charmant public, et on leur demandera aussi à eux de pouvoir nous rejoindre sur l'antenne et pouvoir justement débattre avec nous de ce genre de sujet, parce que c'est très très très très très très intéressant, et voilà, moi en tout cas ça me parle clairement, quoi.
1: Ouais. Et moi aussi. Alors, du coup, on a quand même échangé pas mal sur le sujet. Je pense que je vais en conclure, je vais en rester là pour cette fois-ci. Qu'en penses-tu, Riti ? As-tu encore des choses à dire, Riti ? Je t'en prie, dis-nous tout.
0: Moi, tu sais, hein, je peux parler jusqu'à te fatiguer. Mais non, le sujet était très intéressant, parce qu'effectivement, c'est un réel cas. En fait, c'est un réel cas de figure que j'en parlais il y a encore si peu. Tu te rappelles, on a reçu Ménière.
1: Oui, Ménière. Voilà. Ouais, je me souviens.
0: Je pense à elle. Elle est dans ce cas de figure, par exemple. Ouais. Et je sais qu'elle, elle aurait tellement à dire là-dessus, parce que justement, elle joue son rôle de femme et son rôle d'artiste.
1: Ouais.
0: Voilà. Et elle le vit très très bien.
1: Oui, de toute façon. Voilà. Après, je pense que quand on est passionné par l'art, peu importe le type d'art, que ce soit la musique, j'en sais rien, la peinture, ou peu importe, quand on est passionné et animé, peu importe les blocages, peu importe les freins, on relève les défis.
0: Et tout le monde ne réagit pas de la même manière.
1: Au quotidien.
0: Chaque femme aussi ne réagit pas de la même manière. En tant qu'artiste, à toutes ces complications, ou bien à une période de grossesse, ou bien tu vois, toutes les femmes ne réagissent pas de la même manière. Enfin, c'est ce que je pense.
1: Oui, bien sûr, bien sûr. Mais je veux dire par là que quand on est passionné, qu'on soit femme ou homme, quand on est une passionnée ou un passionné, peu importe les obstacles, on arrive toujours. On avance toujours, quoi. On laisse pas tomber.
0: On est d'accord.
1: Voilà. Alors du coup, pour conclure, mon cher Riti, je dirais que finalement, être artiste et maman n'est peut-être pas une opposition, mais une manière différente de vivre la création. Derrière chaque femme qui poursuit sa passion se cache souvent un équilibre peut-être fragile, mais construit grâce à la confiance, au soutien, quand on l'a, et à la persévérance. vous savez, quand je parle de persévérance, je parle plutôt de ce feu intérieur brûlant, vibrant, dansant même, qui ne peut s'éteindre et que personne ne peut éteindre finalement, car c'est ce qu'il anime, c'est ce qui nous anime en tant qu'artistes, et c'est ce feu qui nous rend plus vivantes que jamais, ou plus vivants que jamais pour les hommes. Et si la véritable question n'était pas de savoir si l'on peut être artiste et maman, mais plutôt comment la société peut mieux nous accompagner, mieux accompagner celles qui choisissent d'être les deux, sans compromis. Voilà, celles qui choisissent d'être maman et artiste, sans aucun compromis, parce que elles veulent vivre pleinement leur passion, leur vie d'artiste. Voilà, et leur vie de femme en même temps.
0: C'est beau.
1: Alors ne nous forcez pas à choisir, merci, et soutenez-nous. On veut du soutien, on veut pas des critiques, on veut du soutien.
0: Bah en tout cas, j'espère que ça a été entendu, mais on est d'accord, hein. Je pense que la prochaine fois on va faire ça. On va lancer un appel à nos auditeurs.
1: Oui, pour qu'on ait un vrai débat. Un vrai retour, oui, parce que c'est vrai que c'est sympa que toi et moi nous débattions de ce sujet. Mais je pense qu'il serait intéressant d'écouter l'avis de nos chers auditeurs sur la question et qu'on puisse échanger autour de cette question qui me paraît très, très intéressante.
0: En tout cas, merci Fatih. C'était top.
1: Je t'en prie, avec plaisir.
0: Et on va laisser place à la musique.
1: À la musique. Détendez-vous, profitez bien. 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C'était Fatih.

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0: L'homme s'appelle Sébastien Drumeau. Sacré remix spécial pour Street Diamond de Sébastien Drumeau. Ça me fait vraiment plaisir. Donc c'était la dédicace, on va dire que c'est mon anniversaire avant l'heure.
1: Voilà, joyeux anniversaire, Max.
0: Thank you mon pote.

vous êtes bien dans l'émission cultissime du Jack's Night Club 90 Forever. Les années 90 sont à l'honneur, c'est ici nulle part à partir de 22h. Souvent copié, souvent jamais égalé, mais très souvent sa beauté. Ah oui. D'ailleurs, on fait une grosse dédicace à Mr. Mac Paro. Voilà, de là où tu es, on est très content de penser à toi. Donc voilà, ce petit moment jingle où tu es dedans. Voilà, donc c'est pour faire un petit clin d'œil à ces années merveilleuses et pleines de rebondissements. Voilà, donc ce soir, c'est 100% Michael Jackson dans les années 90, bien sûr. Pure New Jackson R&B avec que des gros producteurs, Teddy Riley, Dallas Austin, Jimmy Jam, Terry Lewis, exactement. Donc vous aurez que de la bombe, que de la qualité. Voilà, donc c'est dans New Jackson Club 90 Forever, format classique. Voilà, donc et c'est la saison 15. Allez, on y va, DJ V Jax pour vous servir.

Ludzie, najklepsze, koniec kolega. Le samedi soir, grosse dédicace à Mister Tascam. Ouais, on pense à toi, t'inquiète. Et un gros gros bisou à Champagne, là où il est. On pense à lui, on a une petite pensée pour lui. Ouais, oui, oui, oui, oui. On aime tous les gens bien, les gens bons, les gens propres, les gens impeccables, les gens un peu moins, les gens un peu plus. C'est pas grave. Voilà, donc le cœur, il parle et c'est tout. Voilà, donc merci, merci à toutes et à tous, à tous les auditeurs qu'on ne cite jamais et pas trop d'ailleurs. Mais voilà, on pense à vous, aux auditeurs, aux auditrices qui nous écoutez. On vous embrasse tous, tous, tous. Et on vous dit à très, très bientôt dans votre émission préférée, bien sûr. New Jack's Nightclub 90 Forever. Les années 90 sont à l'honneur. C'est ici, nulle part ailleurs, à partir de 22h le samedi soir. Et bien sûr, petite pensée pour la prochaine et dernière émission de la saison. Et oui, on se retrouvera l'année prochaine, en septembre, pour cette émission encore. Allez, à bientôt. DJ Vijax pour vous servir sur RGB 99.2 FM et RadioRGB.net. 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Allez, à tout à l'heure.

Et on se retrouve très bientôt pour une nouvelle émission. C'est oui, c'est le dernier morceau. Allez, à très bientôt. Allez, on se retrouve bientôt. Ciao, ciao, ciao. 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